0: c'est aussi l'histoire de comment les peuples ne renoncent finalement jamais à conquérir leur liberté.
1: Mmh. La façon dont des pouvoirs abusifs, patriarcaux, peuvent aussi, me semble-t-il, ce qu'on voit dans le roman, d'éteindre sur la cellule familiale.
0: Oui, ah oui, oui, la façon dont le pouvoir, dont influence profondément l'intime, y compris la façon dont les gens s'aiment, élèvent leurs enfants, prient la spiritualité, les langues qu'ils parlent, la façon dont le pouvoir vient abîmer et salir aussi l'intime, fait totalement partie de ma littérature en fait. Je raconte le Cameroun non pas par le dessus, non pas par le pouvoir, mais par le dessous, en fait.
1: Par les incarnations.
0: C'est ça. Pas totalement les incarnations et les personnes qui, une à une, en tissant leur lien et leur désir de vie et leur désir de progrès et de changement pour eux-mêmes, raconte ces 40 années de pouvoir.
1: On parlait de Ndolo et de sa mère, et si on évoque effectivement la famille, il y a cette idée des lignées de femmes quand même qui habitent aussi votre œuvre, depuis votre premier roman, oui. le clan des femmes où les générations se soutenaient, se portaient. Vous vous sentez vous aussi d'une lignée féminine forte, Hemleboom?
0: Alors, j'ai un peu de mal avec le forte, parce que je sais aussi, parce que la vie est comme elle est, j'ai l'âge que j'ai, je sais aussi le prix que c'est d'être une femme forte. Et je sais aussi que quand les femmes sont fortes, c'est que dans plusieurs pans de la société, d'autres ne font pas ce qu'il y a à faire. Elles sont obligées d'être fortes pour pallier. Et ça a un coût. C'est un coût mental, c'est un coût physique, c'est un coût émotionnel. Donc je sais ce que signifie aussi, ce que coûte la force des femmes. Ce que j'aime par-dessus tout dans mes romans, quand je parle des femmes, c'est que je tiens absolument à ce qu'elles soient sujets. Qu'elles soient totalement sujets de leur vie, de l'action. Au-delà d'être simplement épouse, mère, fille, au-delà d'être simplement reliée à un homme, au-delà d'être simplement dans un rôle communautaire, ce qui est important aussi, qu'elles soient profondément sujets et qu'elles agissent, sujets agissants de la société.
1: Et c'est le cas de Ndolo, voilà. Magistralement, évidemment. Voilà, et d'ailleurs, ça agace prodigieusement son époux, parce qu'on a parlé de l'amour de sa vie, mais on n'a pas parlé de son époux, Pascal, qui a un peu du mal à la voir se comporter en femme forte, déterminée, qui travaille, qui consomme au bar, qui consomme au restaurant, qui se comporte comme les hommes, peut-être, seuls se comportaient à une époque.
0: Oui, bien sûr. Et d'ailleurs, quand Zainabou parle de Ndolo, elle dit, elle se comporte comme un homme. Et elle le dit, elle, Zainabou, qui elle aussi est dans cette espèce de position de pouvoir, elle sait à quel point c'est dangereux. Et effectivement, les hommes dans la vie de Ndolo, qui s'est marié deux fois, ont un peu de mal avec cette affirmation qu'elle peut faire de sa liberté.
1: Regarde la route et pas l'obstacle. La voiture obéit à la vision, dit le père de Ndolo à sa fille pour lui apprendre à conduire. Ce sont les premiers mots du roman. C'est un conseil qui s'applique à d'autres domaines que l'automobile, Hemleboom, y compris en littérature.
0: Oui, je crois que c'est un conseil qui peut s'appliquer à plein de choses dans la vie, mais d'un autre côté, et c'est ce que dit le roman aussi, de temps en temps, c'est bien de se mettre sur le bas-côté. De temps en temps, c'est bien de sortir de la route et d'arrêter simplement de regarder l'objectif et peut-être de regarder le paysage et de ralentir un peu et peut-être de se concentrer sur des détails qui, si on ne fait pas attention, finissent par constituer un angle mort.
1: Mais c'est ce que vous faites d'ailleurs. Vous êtes une romancière qui prend son temps.
0: Oui.
1: Vous n'êtes pas là à toutes les rentrées littéraires
0: non.
1: avec une création.
0: Je ne pourrais pas.
1: Vous avez une vitesse de croisière de 2 ans à peu près pour écrire un roman.
0: Oui.
1: Et ces 2 ans passés à quoi alors?
0: Ces 2 ans passés dans une grande porosité à trouver le questionnement ou le sujet qui va me tenir un roman, comme on dit, tenir au corps, et sur lequel je vais pouvoir travailler, aller en profondeur totalement et aller au fond de ce que j'ai envie de dire sur un sujet. C'est le temps dont j'ai besoin pour être dans une totale sincérité, on va dire.
1: Et cette intrigue-là, comment est-ce qu'elle vous est venue? Par le personnage principal? Par celui de Ndolo? Par le constat d'une situation dont vous aviez envie justement d'incarner les acteurs?
0: Il m'est venu parce que ça fait très longtemps que j'y ai

0: envie d'écrire un roman sur ces 40 années-là, qui sont aussi mes 40 années de vie. J'ai littéralement connu que c'est, que c'est en
1: mon pouvoir. Que ce pouvoir-là, oui.
0: Voilà. Ça fait longtemps que j'avais envie d'écrire là-dessus, mais j'hésitais sur l'angle. En fait, ça fait longtemps que je tâtonne. Et puis, le personnage d'Ndolo s'est imposé. Et dans un premier temps, l'intrigue dans mon esprit était construite sur l'histoire d'amour entre Ndolo et Eno. Et puis, parce que parfois les choses s'écrivent tout simplement. Ce qui s'est finalement écrit, c'est toutes ces femmes, c'est Ndolo, c'est Zenabou, c'est Sipora, c'est Arlette, c'est toutes ces femmes qui sont venues raconter aussi toutes les femmes de ma vie, quoi.
1: Ce qui donne un roman choral, effectivement, oui. Où vous donnez successivement la parole aux uns et aux autres pour reconstituer la vision globale.
0: Exactement.
1: Vous aimez varier les points de vue. Et l'art du suspense dont je parlais tout à l'heure, c'est quelque chose à laquelle vous avez pris plaisir en tant qu'autrice.
0: Le plaisir que j'ai pris, et c'est
1: de construire l'énigme pour que tout se débloque dans les dernières pages, quand même.
0: Oui, en fait. Je prends beaucoup de soins, c'est-à-dire je suis un peu laborieuse, je prends beaucoup de soins à construire une histoire parce que j'aime beaucoup ça. Et ce qui se passe dans Nos Vies Sauvages, c'est que au fond tout est dit dès les 10 premières
1: pages.
0: Donc il n'y a pas énormément.
1: Tout est dans
0: de
1: le
0: suspense.
1: Premier chapitre, voilà. Mais en germe.
0: Maintenant, voilà. Maintenant, comment est-ce que on tient quand même en haleine dans le comment est-ce que tout ça est arrivé? Et c'est tout l'intérêt de l'affaire.
1: Dans un instant, on sera à Kinshasa, où la sensibilisation aux questions d'environnement passe par le spectacle vivant. Mais d'abord, dans la playlist RFI, une nouveauté qui nous vient de Douala, Hemleboum, Berry Boys Club et Loco Djabodi.

0: Boys Club sur le pont des Arts de Douala, à Kinshasa. Plus précisément, le quartier de Matongé, où est né, il y a 10 ans, un rendez-vous désormais incontournable, le Kinact. Un festival où les artistes, performeurs, mettent au cœur de la création la sensibilisation aux questions d'environnement. Leurs costumes spectaculaires sont fabriqués à partir de déchets recyclés, devenus emblématiques dans les rues de Kinshasa. Aurélie Bazara-Kibangula les a suivis après les avoir d'abord rencontrés à l'atelier.
1: Nous sommes à Matongé, à Kinshasa, au centre culturel d'Akwa, la vie est belle.
2: Coco Kabamba, artiste, est l'un des gardiens du lieu. Dans cette parcelle, les déchets s'amoncellent dans tous les coins. Bouchons de bouteilles, sachets en plastique, cartes mémoire d'ordinateur. Des matériaux récupérés et assemblés pour donner vie à des œuvres.
1: Il y en a partout. Il y a des costumes, il y a des sculptures, il y a des masques. Il y a aussi des peintures ou des dessins de collage aussi qui sont faits à base de déchets. Il y a des œuvres en miniature. Nous travaillons sur ce qu'on peut appeler l'anthropologie de la poubelle. On questionne la poubelle et la gestion des déchets.
2: Mais ce qui a fait la réputation du lieu, ce sont surtout ces performeurs, des artistes qui fabriquent leurs costumes à partir de déchets récupérés. Dans la cour, Douda, pinceau en main, peaufine son œuvre.
3: C'est juste les capsules de médicaments. Les capsules de médicaments, les pertes de capsules de médicaments en plastique. C'est ce qui m'a inspiré de créer, de faire des rassemblages. C'est le collage, technique un peu collage. Je suis en train de peindre sur l'acrylique et à la fin, je mets le vernis pour donner un peu la brillance. C'est un costume qui m'inspire beaucoup sur le cas maladie. Je lance juste un message pour dire qu'en République du Congo, il y a l'Ebola.
4: Bouge, bouge. Essaye de tourner. Ouais, attends. Encore.
2: D'autres artistes comme Yannick Mbo enfilent leurs costumes pour donner vie à l'homme canette ou encore l'homme fil de fer.
4: Là, on est en train de préparer parce que tu vas faire le carnaval jusqu'au quartier. Ici, Matongé 3, jusqu'à de l'autre côté des places des artistes. C'est pour cela que tu vois tout le monde est chaud.
2: Les bibendums de déchets déambulent dans les rues. Un spectacle aussi visuel que sonore qui provoque tour à tour peur, surprise ou amusement chez les passants.
5: J'ai bien aimé la performance parce que c'est une manière d'interroger aussi notre réalité de tous les jours en fait. Parce que ce qu'ils ont porté, c'est notre quotidien en fait. Parce qu'à tout moment ici à Kinshasa, les gens jettent des déchets dans la rue. Alors ça, c'est aussi la manière de dire aux gens, arrêtez de faire ça, parce que ça nuit notre société, en fait. Ça nuit l'environnement. Donc c'est vraiment ça.
2: Cela fait 10 ans que les artistes se sont réunis pour former le Kinact Festival. Explication, Eddy Ekété, l'initiateur du mouvement.
6: Kinshasa, c'est une ville de performance. Tout le monde qui vit à Kinshasa performe. C'est une ville très grande. Le moyen des transports est compliqué, nourrir sa famille c'est compliqué, et les mamans, et les parents, et les enfants, nous tous, on performe pour vivre. Et donc, nous, on a juste ramené la performance artistique dans une ville de performance urbaine.
2: Le Kinact Festival pourrait toucher à sa fin, faute de financement. Une situation que déplorent les artistes, alors que selon eux, les défis environnementaux n'ont jamais été aussi importants à Kinshasa.
0: Voilà, merci à Aurélie Bazara-Kibangula pour ce reportage. On espère bien retrouver le Kinact pour une 11e édition en 2027. De même que ce lieu dont elle parle, La vie est belle. Emily Boum, je crois que vous y êtes passé, oui. Et c'est une visite qui vous a marqué. Pour quelle raison?
7: Parce que c'est un lieu historique, c'est le lieu où s'est tourné ce film que tous les Africains de ma génération connaissent, qui s'appelle La vie est belle, et qui a gardé des vestiges. C'est un lieu culturel où plein de gens viennent et se fait un tas de choses intéressantes. Et quand j'étais là, j'ai appris qu'il était menacé. Voilà,
0: menacé donc par des programmes de promotion, oui, immobilière, comme dans énormément de villes. Les problématiques environnementales dont parle Aurélie, c'est quelque chose à laquelle vous êtes sensible, s'agissant du Cameroun, où vous êtes vraiment plus centré, vous, sur les problématiques politiques?
7: Ah non, il serait, enfin, je veux dire, impossible de ne pas s'intéresser aux problématiques environnementales. Elles sont au cœur de tout. au cœur de toutes les réflexions. Il n'y a pas de politique. Enfin, aujourd'hui, même au Cameroun, on voit bien qu'il y a de plus en plus de saisons de pluie qui durent plus longtemps, de plus en plus. Enfin, me lancez pas là-dessus. On passe sur un autre roman.
0: Je voulais vous parler de la France aussi, Anne Lebaume, oui. Puisque vous y vivez. Lors du dernier Festival du Livre à Paris avec le quotidien Libération, vous aviez accepté de participer à un point de presse au ministère de l'Intérieur. Oui. Hein, vous étiez l'autrice d'un article intitulé Bruno Retailleau, l'étrange obsession de l'étranger, dans lequel vous parliez de l'air nauséabond du temps. Vous êtes inquiète aussi pour ce pays-là, la France, parce qu'on peut pas dire que le climat se soit franchement assaini ces derniers mois non plus.
7: Oui, je suis inquiète. Je suis inquiète et en même temps, on a résisté tellement de fois. Je veux dire, moi, je suis aussi de cette génération qui fait le castor depuis maintenant je sais combien d'élections en faisant barrage. Et je suis comme tout le monde à me demander si le barrage tiendra encore. Mais il est impossible de vivre dans un pays, il m'est impossible de vivre comme je vis en France, d'être si impliquée, d'avoir choisi cette terre, sans être totalement investie aussi.
0: Mais qu'est-ce qui vous inquiète le plus? C'est ce climat anti-étranger dont vous parliez effectivement dans cet article-là? C'est encore davantage que ça?
7: C'est la brutalité.
0: Une forme de dérive populiste?
7: Oui, bien sûr, c'est la brutalité. C'est pas que des mots. C'est dans la rue, c'est le fait de se faire agresser. Je suis celle que je suis, donc mon quotidien est aussi fait d'agressions racistes, le quotidien de mes enfants aussi, les auteurs africaines et les universitaires écrivent là-dessus. Enfin, je veux dire, nous sommes en train, les uns après les autres, de témoigner d'une expérience raciste de plus en plus importante. Et il faudrait que... et on voit bien à quel point c'est devenu la cacophonie, à quel point c'est impossible de se faire entendre. Et c'est inquiétant. Ça peut l'être encore plus. Jusqu'où ça va aller? Et ce n'est pas simplement des mots. C'est une vraie peur physique de se dire jusqu'où est-ce que ça va aller? À quel moment ça va devenir suffisamment dangereux pour nous, pour qu'on soit obligé, je sais pas, de nous en aller, de nous cacher, de nous taire, de...
0: Et vous dites, réveillons-nous.
7: Oui, je dis réveillons-nous, et je dis aussi, organisons-nous.
0: Sur le Pont des Arts, on va terminer en beauté avec les pionnières de la culture.

0: et une certaine Césaria pionnière avec vous, Marjorie Bertin.
1: Absolument, elle est née au Cap-Vert, un archipel de 10 îles au large des côtes sénégalaises, en 1941 sur l'île de São Vicente, alors colonie portugaise. Son père musicien meurt quand elle a 7 ans, sa mère, faute de moyens, va la placer à l'orphelinat jusqu'à 13 ans, et c'est là, à la chorale, qu'elle découvre le chant.
0: Et cela devient sa vie, littéralement.
1: Oui, littéralement, parce qu'elle devient reine des nuits capverdiennes, chante dans des bars, alors souvent plus contre quelques verres et des cigarettes que pour de l'argent. Elle se balade sans chaussures, son éternelle cigarette à la main. Elle affirme « Je refuse de mettre un homme sous mon toit, je préfère couper le mal à la racine. » On imagine qu'elle a dû en vivre aussi, mais elle a mis quelques-uns dans son lit. Bref, elle n'a besoin de personne pour chanter sa saudade, la nostalgie où l'on contemple ce qui est perdu avec affection.

0: Effectivement, on l'a tous entendu celui-là. C'est son morceau le plus célèbre. Sodade,
1: oui.
0: Marjorie.
1: Adoré. Mais alors, est-ce que vous savez de quoi parle ce morceau?
0: Mais je crois que c'est une forme de mal du pays, non?
1: Alors, oui et non. En fait, le texte raconte le départ des habitants du Cap-Vert pour travailler loin, notamment en Guinée, sur l'île de São Tomé et Príncipe, une ancienne colonie portugaise aussi, lorsque le Cap-Vert, sous la dictature de Salazar dans les années 50, subissait une terrible sécheresse.
0: Mmh. Elle écrit ses chansons, Marjorie?
1: Non,
0: Césaria?
1: Pas du tout. Et elle le revendique. Son problème, elle s'empare du patrimoine et elle excelle dans la morna. C'est la grande musique mélancolique du Cap-Vert, des cordes, de la lenteur, des départs, du désir, comme celle-ci très célèbre, Mar Azul.

0: Césaria porte en elle l'histoire mouvementée de l'archipel entre l'Afrique et l'Occident. Ses chansons sont liées à son peuple, comme le confiait son amie et compatriote Isabella Duarte à Fabienne Canor, son très beau film qu'on peut voir gratuitement sur YouTube d'ailleurs.
1: Césaria, quand elle chante Cap Vert, elle chante les problèmes de Cap Vert. Elle chante des personnes, les problèmes que toutes les personnes vivent dans un pays qui est très sèche. Et moi aussi, quand je fais le travail, quand je fais le dessin, quand je mets quelle couleur ou quelques personnes que je dessine, je pense que j'ai fait une photographie de mon problème lié à Cap Vert.
0: En 1975, le Cap-Vert obtient son indépendance, mais le gouvernement ferme les bars. Et Césaria Évora, là, ça va être une petite descente quand même. Elle va arrêter de chanter pendant 10 ans. Elle sombre dans l'alcool, le mépris social. La morna aussi n'est plus du tout à la mode. Sauf que cette nostalgie douce, la fameuse sodade, elle parle au cœur de tout le monde. Elle va faire son retour à l'occasion des 10 ans de l'indépendance. Elle enregistre des disques, notamment au Portugal. En 92 sort Sodade qui devient un tube, elle conquiert Paris, puis l'Europe, puis le monde entier, auquel elle va faire découvrir sa culture et son pays. Alors Césaria Évora, ce qui est formidable, c'est que elle va se mettre à chanter dans les plus grandes salles. Elle va rafler des victoires de la musique, un Grammy Awards, mais toujours, ça reste la chanteuse de Mindelo, où elle vit, attachée à une musique qui n'a rien à voir avec les standards de la pop internationale, musique qu'elle transforme pas, vedette mondiale à 50 ans passés aussi, cette femme gironde qui louche un peu et qui n'est pas dans les canons de beauté standard, mais elle s'en moque

0: Mais comme elle avait raison de s'en moquer, c'est un parcours fascinant hein, que celui de Cesaria Evora. Marjorie, en quoi est-elle pionnière quand même?
1: Oui, il y a plein de choses, notamment aussi parce qu'elle a imposé le créole capverdien qui est parlé par 1 million de personnes, c'est tout, dans le monde comme sur la scène internationale. C'est aussi une vraie pionnière parce qu'elle inspire d'autres femmes, sa compatriote Mayra Andrade, la portugaise Laura, qui se réclame d'elle, et même un chanteur et pas des moindres qui lui rend hommage 2 ans après sa mort en chantant sa passion et pleurer pour elle. Vous voyez qui je veux dire?
0: Évidemment, ça se passe du côté de la Belgique.
1: Oui.

0: On a irrésistiblement envie de danser sur Stromae. Alors, elle est morte en 2011, mais elle n'a pas fini de fasciner.
1: Évidemment, Marjorie, merci beaucoup et à très vite pour une nouvelle pionnière.
0: Merci.
1: M. Les Boums, on a à peine une minute pour la conclusion. En 5 romans, vous avez collectionné les prix littéraires, prix Ivoire en 2013, prix Amadou Kourouma, grand prix littéraire d'Afrique noire, grand prix Afrique 2025. Que de distinctions. Vous vous sentez aussi un peu pionnière de la littérature féminine du Cameroun?
2: Non. Il y en a eu tellement avant moi.
1: Elle est modeste.
2: Mais pour de vrai, il y a eu tellement de femmes brillantes en littérature camerounaise. Jamais de la vie.
1: Nos vies sauvages, en tout cas, très bon candidat aussi pour un futur prix. On en reparlera peut-être. Oui. Merci d'avoir été avec nous. Nos vies sauvages est paru chez Gallimard. On aura compris que c'est l'une de nos recommandations de la rentrée. Merci à Pierre Plantier et Clémence Delfort. Et à demain, 15h10, temps universel avec l'humoriste Yazid Assoumani. Bonjour Hugo Moissonnier.
3: Bonjour Nathalie, bonjour à tous.
1: Radio Foot avec vous dans 10 minutes.
3: Oui, vous avez mis la barre très haut en termes de légende. Donc on va parler de Lionel Messi. Lui aussi,
0: dit
3: au revoir à la scène internationale.
1: Vous n'avez pas de quoi rougir. Alors à tout de suite Hugo pour Radio Foot International. Et dans une minute sur RFI, le journal en français facile. À demain.
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10: 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Le journal vous est présenté par Karine Bellicha. Bonjour Karine.
11: Bonjour Caroline, bonjour à tous. À la une, le casse-tête iranien de Donald Trump, toujours tenu en échec, incapable de faire plier Téhéran. Après un mois de pause, Washington a repris les frappes et tente de convaincre ses partenaires de l'intérêt d'étrangler économiquement le régime. Mais la Chine s'oppose à cette stratégie. Nous irons aussi à Caracas où la présidente Delcy Rodriguez défend un accord pétrolier jugé historique, signé vendredi avec Washington, mais des voix se font entendre au Venezuela, dénonçant une mainmise américaine de plus en plus grande sur le pays. Et puis nous irons sonder le moral des enseignants français. C'est leur entrée aujourd'hui, avant celle de leurs élèves demain. Après un mois d'accalmie, les frappes américaines ont donc repris en Iran, bombardant l'île de Larak située dans le détroit d'Ormuz, affirmant que les gardiens de la révolution s'apprêtaient à lancer des roquettes. Téhéran fait état de 2 morts et plusieurs blessés, sans indiquer s'il s'agit de civils ou de militaires. Abla Junaidi, au cœur de l'escalade encore, Ormuz.
12: L'Iran et les États-Unis renouent avec les frappes directes après un mois d'accalmie. Dimanche, Washington a revendiqué d'abord une attaque contre des lanceurs iraniens sur l'île de Larak. Selon le centre de commandement américain, il s'agissait d'empêcher de nouvelles attaques contre le transport maritime commercial dans le détroit. Bilan de ces frappes, d'après l'Iran, 2 morts et plusieurs blessés. En riposte, Téhéran affirme avoir lancé des missiles balistiques et des drones contre des installations militaires américaines en Jordanie et aux Émirats arabes unis. Abu Dhabi dénonce une escalade dangereuse. Les gardiens de la Révolution font aussi savoir, je cite, qu'un super pétrolier voyou a heurté 2 mines navales, ce que les États-Unis démentent. Difficile de confirmer les images qui circulent autour de cet incident. La guerre de l'information se poursuit, en tout cas autour du Détroit. Hier, le président américain a fait circuler une vidéo à l'authenticité douteuse, probablement générée par intelligence artificielle. Elle montrerait censément la mise en miettes, je cite, de l'île de Karg, une île qui sert de point de départ pour les exportations de pétrole iranien, ce que démentent Téhéran, mais aussi une source dans l'administration américaine à l'agence Reuters.
11: En représailles, l'Iran a attaqué avec des missiles balistiques et des drones des installations de l'armée américaine en Jordanie et une base aux Émirats arabes unis. De la situation en Iran, il en sera question à Bishkek, dans la capitale du Kirghizistan. Le président Massoud Pezeshkian a fait le déplacement autour des présidents russes, Vladimir Poutine et chinois Xi Jinping, des dirigeants asiatiques et eurasiatiques réunis au sommet de l'Organisation de coopération de Shanghai, un groupe en plein essor, entendant contrebalancer l'influence occidentale. Malgré les multiples crises qu'il traverse, Claire Fage, la Chine s'y affirme aussi comme un partenaire économique incontournable de l'Asie centrale, au détriment de la Russie, l'ex-puissance tutélaire.
12: Xi Jinping a salué dès son arrivée dimanche l'âge d'or des relations sino-kirghizes et ce n'est pas qu'une formule. La Chine s'impose de plus en plus dans les économies d'Asie centrale avec des échanges qui ont franchi l'an dernier la barre des 100 milliards de dollars. On est encore loin des 1000 milliards de dollars échangés avec l'Asie du Sud-Est, mais l'Asie centrale est une des régions les plus dynamiques des nouvelles routes chinoises de la soie. Pékin y multiplie les infrastructures et expédie, en plus de ses produits manufacturés, ses minerais critiques et ses équipements militaires, en échange de métaux comme le cuivre et l'aluminium. La Chine y délocalise aussi son industrie. C'est en Ouzbékistan que le constructeur BYD a implanté sa plus grande usine de véhicules électriques hors de Chine. Pékin tente en Asie centrale de compenser le ralentissement des échanges avec l'Europe et les États-Unis en pleine guerre commerciale, tout en profitant de l'affaiblissement de Moscou dans son ancien fief depuis le déclenchement de la guerre en Ukraine.
11: Le G20 finance, réunion des grands argentiers des principales économies mondiales, se déroule aux États-Unis, en Caroline du Nord. Washington veut profiter de ce sommet pour renforcer sa guerre économique contre l'Iran. Donald Trump s'impatientant de plus en plus à l'approche des élections de mi-mandat. Les discussions se tiennent dans un grand complexe hôtelier américain au pied des Appalaches, mené par le ministre des Finances en duo avec le patron de la Banque centrale américaine. Le locataire de la Maison-Blanche qui se félicite par ailleurs de l'accord conclu avec Caracas. Les États-Unis pourront extraire du pétrole du sous-sol vénézuélien pendant les 25 prochaines années, mettant ainsi la main sur 20% des ressources pétrolières du pays caribéen. Un accord qualifié d'historique par Donald Trump et par Delcy Rodriguez à Caracas. Mais certains Vénézuéliens dénoncent une captation des richesses. Reportage d'Alice Compagnol.
13: Comment va être géré cet argent? Qui va s'en charger? Les mêmes corrompus qui ont toujours géré l'argent jusqu'ici.
14: Les 209 milliards de dollars de revenus annoncés par Delcy Rodriguez grâce à cet accord pétrolier n'ont pas rassuré Eduardo Pérez, un trentenaire d'opposition qui considère le gouvernement actuel illégitime pour signer un tel contrat.
13: Les États-Unis font du business avec un gouvernement qui n'a pas été élu démocratiquement. C'est un gouvernement qui remplace le précédent. D'ailleurs, nous sommes au bout du délai légal qui leur permet d'être au pouvoir. On aurait déjà dû voter.
14: Et cet accord fait aussi grincer des dents dans les rangs chavistes, cette idéologie héritée d'Hugo Chavez. Mario Silva est un militant de gauche et aujourd'hui, il est en colère.
15: Du fait de sa portée, de sa durée, de l'ampleur des ressources concernées et des bénéfices dont va profiter une puissance étrangère, cet accord est la pire trahison à la patrie de Bolivar et de Chavez.
14: Les détails de l'accord sont encore flous, mais la Constitution interdit qu'une partie du territoire vénézuélien ou que même ses hydrocarbures soient cédés à une nation étrangère. Comment Washington pourra donc disposer du pétrole vénézuélien? La question reste entière. Alice Campagnol, Caracas, RFI.
11: La glorification des criminels de guerre est contraire aux valeurs fondamentales européennes et n'a sa place ni dans l'Union, ni dans les pays qui aspirent à en devenir membres. Déclaration sans ambiguïté de la commissaire à l'élargissement adressée à Belgrade, qui compte bien organiser les obsèques nationales à Ratko Mladic. Malgré son dossier de candidature à Bruxelles, l'ancien chef militaire des Serbes de Bosnie a été condamné pour génocide et crimes contre l'humanité, notamment pour le massacre des Bosniaque de Srebrenica. Il est mort jeudi dernier en détention à La Haye. La Suède a déjà fourni à la France 2 avions de surveillance aérienne. Cette fois-ci, Paris va livrer 4 frégates à Stockholm pour plus de 4 milliards d'euros. Ces navires de guerre permettant notamment de déployer des forces spéciales ainsi que des drones sur fond de menaces russes croissantes sur le continent. Plus de 850 000 enseignants français ont retrouvé leur salle de classe aujourd'hui avec un moral au plus bas. 76% d'entre eux se disent inquiets pour l'avenir du système éducatif et 71% déclarent ne pas se sentir respectés ni reconnus dans leur métier. Leur salaire, le salaire des enseignants s'impose comme un sujet de tension majeur en raison du grand écart entre la moyenne officielle de 3 000 euros net par mois annoncée par le gouvernement et le sentiment de déclassement salarial dénoncé par les syndicats. Sophie Vénétité est secrétaire générale du SNES FSU, syndicat majoritaire du secondaire. On l'écoute.
16: Le déclassement salarial des enseignants est avéré. On sait qu'aujourd'hui, un enseignant qui est cadre A de la fonction publique gagne 900 euros de moins que les autres cadres A de la fonction publique. Ça, aujourd'hui, c'est une réalité. On sait aussi que les enseignants ont perdu près de 15 à 25% de pouvoir d'achat en 20 ans. Donc, la réalité de ce déclassement est avérée. Il va falloir enfin que ce gouvernement, dans le budget 2027 ou les candidats à l'élection présidentielle, y répondent clairement. Dans les classements internationaux, les enseignants français sont clairement les derniers de la classe en matière de salaire ou dans le peloton de fonds. Et ce qui est certain, c'est que ça pèse sur l'attractivité de nos métiers parce que aujourd'hui, on est un métier qui est mal payé, qui est pas bien reconnu dans la société. Les politiques qui ont été menées par Emmanuel Macron ont été un échec et n'ont pas permis de revaloriser les enseignants. Il n'y a pas eu de mesures fortes et aujourd'hui la question des salaires est vraiment l'urgence et la priorité.
11: Sophie Vénétité du SNES FSU, syndicat majoritaire du secondaire, interrogée par Laurence Théo. Plus de 2500 bâtiments enfin ont été détruits au Népal. Premier début de recensement des dégâts matériels effectués grâce aux images satellites de l'Observatoire européen Copernicus, soit les deux tiers des bâtiments situés dans les zones dévastées par la crue gigantesque de mercredi dernier. Et en plus des 954 morts déjà recensés, 4400 personnes sont encore portées disparues. Voilà, c'est la fin de ce journal. Tout de suite sur le pont des arts avec vous Nathalie Amar et on va parler littérature Nathalie.
1: Absolument, merci beaucoup Karine Bellicha. 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

0: Bonjour à toutes et à tous, très heureuse de vous retrouver pour une nouvelle saison de découvertes et de plaisirs culturels sur le Pont des Arts. Ça démarre très fort aujourd'hui avec l'un des romans les plus marquants de cette rentrée littéraire. Le sixième, sous la plume de Hemley Boom, il s'intitule « Nos vies sauvages ». L'autrice nous plonge encore une fois dans son Cameroun natal, un pays où la révolte gronde sous un pouvoir à bout de souffle. Au cœur du récit, une avocate brillante, Ndolo Elimbi, qui pour sa proximité avec le chef de file de l'opposition exilé, se retrouve étroitement surveillé, puis envoyé en prison. Hemley Boom sonde les effets d'une longue impasse politique sur la vie des individus, sur leur trajectoire personnelle, dans un roman choral, subtil et très addictif. Elle est avec nous pour en parler, on s'en réjouit. Bonjour Hemley Boom.
1: Bonjour.
0: Et bienvenue sur RFI. C'est vrai qu'on ne le lâche pas, ce roman, Nos vies sauvages, où nous tenait en haleine comme dans un récit d'espionnage avec un art certain du suspense. On va en parler, bien sûr. Mais d'abord, pourquoi ce titre, Nos vies sauvages?
1: Le titre est venu tout de suite, un peu comme une hypothèse de travail. Pour écrire ces 40 années de pouvoir de Paul Biya au Cameroun, j'avais le sentiment que c'était le titre qui s'imposait pour aller dans l'intimité des gens et voir à quel point la politique et les engagements viennent au fond percuter la façon dont les gens créent famille ou s'organisent leur intimité. Et puis fondamentalement, je pense que toutes les vies sont un peu sauvages.
0: Les rapports de force, les trahisons, vous nous montrez aussi à quel point dans ce système-là, verrouillé, policé, surveillé, il y a malgré tout des solidarités qui se mettent en place, notamment entre femmes, pour parvenir à contourner les obstacles.
1: Les solidarités sont absolument essentielles dans un système qui est verrouillé presque par obligation, c'est-à-dire quand le système est ouvert, les solidarités semblent moins nécessaires. Là, dans un système comme celle-là, elles sont essentielles et elles ne sont pas si évidentes, y compris dans le roman, elles ne se mettent pas en place au départ et elles ne se mettent pas en place de façon simple. Petit à petit, en fonction que se construit la vie, en fonction qu'elles prennent des coups et en fonction qu'elles doivent s'adapter à ce qu'impose la brutalité de ce gouvernement et de la vie dans ce pays, alors oui, les solidarités s'imposent.
0: Et quand vous dites nos vies sauvages, c'est une façon de dire, je vous parle du Cameroun, mais je vous parle aussi de vous qui me lisez ou que vous soyez dans quelques pays que vous viviez.
1: Ah oui, absolument, mais c'est le rôle de la littérature. Le rôle de la littérature aussi, c'est de partir d'une singularité, d'une intimité, et à partir de là, de ce point-là, de s'adresser à ce que les autres ont aussi d'intime et de singulier.
0: Hemley Boom, on va vous entraîner dans cette émission à Kinshasa, où le Kinact s'est refermé ce week-end. Les rues de la ville ont vu défiler des artistes performeurs dans des costumes fabriqués à partir de déchets recyclés. Et manifestement, le public a apprécié.
2: J'ai bien aimé la performance parce que c'est une manière d'interroger aussi notre réalité de tous les jours, en fait, parce que ce qu'ils ont porté, c'est notre quotidien, en fait. Parce qu'à tout moment, ici à Kinshasa, les gens jettent des déchets dans la rue. Alors ça, c'est aussi la manière de dire aux gens, arrêtez de faire ça, parce que ça nuit notre société, en fait. Ça nuit l'environnement.
0: Voilà, reportage d'Aurélie Bazara Kibongula. Et puis Marjorie est de retour avec les pionnières de la culture. Bonjour Marjorie. Une diva pour entamer la saison. Une grande voix du Cap-Vert.
3: Oui, j'ai eu envie de vous parler de Cesaria Evora, surnommée la diva aux pieds nus, qui a fait découvrir son île au monde entier à travers son chant. Une voix inimitable pour une artiste qui a transformé la morna capverdienne en musique internationale sans la dénaturer au tournant des années 2000.
0: À tout à l'heure, Marjorie, avec grand plaisir.
3: Moi aussi.
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0: Hemley Boom, quand votre roman Nos vies sauvages s'ouvre, votre héroïne Ndolo est entre les murs de la prison de Yaoundé et elle s'adresse à l'amour de sa vie, Noh Alaka, grande figure de l'opposition qui a été chassée du pays. Elle, il faut la présenter, c'est la fille d'un célèbre bâtonnier camerounais. Elle a quitté le pays pour ses études, pour Paris, où elle a fait la rencontre de Maître Alakas. C'est un coup de foudre autant amoureux que politique qui les unit.
1: Oui, c'est un coup de foudre amoureux. Et puis, c'est aussi une espèce de retrouvaille. C'est-à-dire qu'ils viennent de ce Cameroun, de ce Douala. Ils ont pas mal de références qui les unissent. Ils ont des goûts communs, des aliments. Tout d'un coup, il va se mettre en place comme des ramifications qui font que l'amour va naître entre eux et pour cette terre dont ils sont issus.
0: Des ramifications qui passent par un engagement profond, j'allais dire total, hein, jusqu'à donner sa personne. Elle est passionnée, elle croit à la révolution, tout comme lui y croyait aussi. Il détermine aussi cet engagement-là.
1: Ils ne sont pas dans le même espace-temps. C'est-à-dire que quand elle commence à y croire, il y a longtemps qu'il a reculé, lui, il a un peu cédé le pas et il a été obligé de fuir et il n'envisage pas de revenir, alors que elle, en souvenir de cet amour finalement qui s'achève et qui n'a pas pu aller au bout, et dans un respect de cet amour aussi, elle s'engage profondément en politique.
0: En politique, et c'est lui qui va lui donner envie de revenir au pays pour tenter de construire dans ce pays qui dysfonctionne.
1: Presque dans un écho et dans une contradiction. Elle revient parce qu'il refuse de revenir. C'est dans ce sens-là que ça se passe. Plus que jamais, elle a cette envie de revenir et de s'ancrer et de s'installer en espérant l'attirer lui aussi comme une espèce de couple mythique qui ensemble pourraient reconstruire les choses. Évidemment, rien n'est aussi simple.
0: Ouais, le monde changeait profondément, écrit-elle, de sa cellule. Alors, pourquoi pas nous ? Hein, voilà, c'est ça, sa foi de femme engagée. Est-ce qu'on peut dire que parmi tous vos personnages, c'est celle qui s'accommode le moins de la situation politique, Ndolo ? Elle est cet espoir déçu, presque, elle l'incarne.
1: Oui, je pense que ce n'est pas un personnage pur. Hein. Ndolo peut être, dans ce roman, extrêmement agaçante. Elle vient d'une forme de bourgeoisie camerounaise. Et elle est têtue.
0: C'est une femme qui agace les hommes.
1: Oui,
0: aussi.
1: Voilà, elle agace les hommes, bien sûr, et elle le fait trembler sa mère depuis qu'elle a 2 ans. Voilà, elle refuse d'être femme d'une façon traditionnelle. Mais c'est aussi parce que Ndolo est ce qu'elle est que les choses bougent. C'est parce que Ndolo est aussi pleine et entière et sans concession que, comme on disait tout à l'heure, des solidarités peuvent se mettre en place, ouais. Des luttes peuvent se mettre en
0: elle
1: place.
0: Elle est le symbole de ces révolutions qui commencent et qui n'aboutissent pas. Hein. Vous le montrez qu'en 40 ans, il y a eu, pour ceux qui croyaient au changement, un certain nombre de rendez-vous manqués dans ce pays-là.
1: Oui, c'est ce que j'appelle le Cameroun, le rendez-vous des révolutions avortées. Il y en a eu pour chaque génération, littéralement, depuis les années 90, de façon tout à fait régulière, un vrai soulèvement, un vrai élan qui, tout d'un coup, s'est essoufflé. Et ce roman aussi est une tentative d'essayer de comprendre ce qui est arrivé.
0: Alors, l'histoire de Ndolo, précisément, nous entraîne au cœur du système politique et policier de ce pays-là, à travers d'autres personnages, dont Théodore Faucam, qui est à la tête de la surveillance du territoire, qu'il exerce de façon très assidue. Vous le décrivez comme un prédateur dans l'âme, un serviteur zélé du régime qui, pour arriver à ses fins, corrompt, menace, manipule, pour qui tous les coups sont permis.
1: Et c'est aussi quelqu'un d'extrêmement intelligent. C'est quelqu'un qui connaît ce régime par cœur, qui connaît cette population et qui travaille. Parce que c'est évidemment un sinistre personnage, mais c'est aussi quelqu'un qui a des convictions extrêmement fortes. Je veux dire, ce n'est pas un méchant sans substance.
0: Sans profondeur. Ouais.
1: Voilà, c'est presque pire.
0: Vous montrez que toutes les trahisons sont possibles. Alors c'est compliqué parce qu'on ne peut pas dévoiler trop de l'intrigue. C'est vraiment le cœur du roman, ce qui fait qu'on ne le lâche pas, qui prend, je le disais, la tournure d'un livre à suspense. L'espionnage, la traque, la cavale prennent une part importante. Tout cela pour montrer en fait que on ne peut faire confiance à personne. Hemley Boom dans ces systèmes-là.
1: A priori, on ne peut faire confiance à personne. Tout est construit pour que les gens ne puissent pas se faire confiance. Mais alors, ce qui naît de là, c'est que tout d'un coup, on peut, par des chemins de traverse, et c'est peut-être un espoir, c'est peut-être un message d'espoir, mais c'est peut-être aussi un message de désespoir. Mais ça signifie aussi que par des chemins de traverse, tout d'un coup, on peut changer de perspective et être dans des endroits où on n'est pas attendu, y compris dans le cœur même du pouvoir où il ne lui viendrait pas à l'idée de traquer ces révolutionnaires.
0: Ouais, dans ce système policier, il y a un personnage passionnant et central, c'est la commissaire principale Zainabou Ndam, qui travaille donc sous les ordres du fameux Théodore Faucam. Elle est, dites-vous, un pur produit du système BIA à ses débuts dans les années 80. Pour sa mère, après Dieu dans la hiérarchie de ses croyances, il y a le président, donc elle a été élevée là-dedans, et puis elle est sincèrement heureuse de servir ce pouvoir débutant au départ.
1: On se rend pas compte, parce que ça fait 40 ans que Kobia est là, et que c'est 40 ans, c'est une vie, mais on ne se rend plus compte aujourd'hui de l'espoir phénoménal qu'il a suscité quand il est arrivé au pouvoir. Mmh. On ne se souvient plus de tous les hommes camerounais qui étudiaient de partout, extrêmement brillants, qui sont revenus du monde entier
0: pour
1: l'accompagner dans l'idée de construire ce pays.
3: Ouais. Qu'est-ce qu'on attendait justement de Paul Biya à cette époque-là?
1: C'était l'homme du renouveau. Il y avait eu cette période très difficile après l'indépendance, après la période policière de Amadou Ahidjo, et tout d'un coup arrivait cet homme qui était instruit, qui disait on veut recommencer ce pays, l'inscrire dans la modernité, et tous ces hommes sont arrivés de partout, et des femmes aussi. Et il y a des femmes dans des postes importants, députées, et puis il y a eu des hommes brillants, et puis les études, les femmes et les hommes, je veux dire l'école publique, tout d'un coup il y a eu un mouvement
0: un élan
1: d'espoir pur.
0: Ouais. Ouais. Zainabou donc y croit, mais quand elle déchante, quand, comme vous l'écrivez, le système brise ses rêves, elle reste à son poste, mais elle agit à son niveau. Elle ne renonce pas à tout, elle prend des risques en réalité, Zainabou. Mm-hmm.
1: Elle prend des risques, mais pas tout de suite. Elle tombe bas, elle aussi. La corruption n'est pas, il n'est pas si simple d'échapper à la corruption. Et ce qui va venir faire basculer Zainabou, et encore jusqu'à la fin, le lecteur peut se demander de quel côté elle est.
0: Absolument.
1: Ce qui va venir faire basculer Zainabou, finalement, c'est la rencontre entre avec Ndolo Elimbi, mais aussi sa mère. Sipora Elimbi, qui a 80 ans.
0: Ouais, Ndolo, à la surveillance de laquelle oui. Zainabou est attachée. On parlait tout à l'heure de solidarité féminine, c'est peut-être dans ce créneau-là qu'elles vont se manifester. Vous expliquez, Hemleboum, au début du roman, pourquoi elle s'est engagée dans la police, Zainabou. Et si vous voulez bien, je vais vous demander de nous lire ce court extrait, parce que ça nous donne une idée de ce portrait de femme que vous faites dans Nos vies sauvages.
1: D'accord. Zainabou s'était engagée dans la police pour le pouvoir que confèrent l'uniforme et le pistolet à la ceinture. Toute petite, elle avait décidé qu'elle serait une femme armée. Elle avait compris, en observant sa mère et les femmes de son entourage, à quel point l'autorité qu'elle tenait des hommes était fragile et pouvait leur être reprise d'un claquement de doigts. Elle avait choisi de se hisser tout au sommet de la chaîne alimentaire. Bien sûr, les prédateurs ne disparaissent jamais complètement. Plus une femme grimpe les échelons, plus ceux qui peuvent lui nuire se montrent impitoyables. Mais ils sont moins nombreux et elle veut avoir une chance de tirer avant qu'il n'ait le temps de dégainer. En ce qui concernait Zainabou, ce n'était pas une métaphore. Le tout-puissant patron de la Sûreté nationale l'avait convoquée soit pour essayer de la mettre dans son lit, soit à cause de ses talents au tir. Il était connu pour faire le marché, pour grossir ses troupes d'élite parmi ceux qui se distinguaient dans cette discipline. Il ne choisissait pas les plus malins, intelligents ou costauds. Seul l'intéressait, ce qui était capable d'atteindre des cibles dissimulées dans les conditions les plus improbables.

0: Voilà, Zénabou, tireuse, hors pair, femme forte, comme il y en a plusieurs dans ce roman. C'est terrible ce que vous dites. Elle a décidé de se hisser en haut de la chaîne alimentaire. C'est à ce prix qu'elle survit.
1: Oui, c'est le prix de... C'est au-delà de la survie. C'est-à-dire que Zénabou, elle ne veut pas survivre, elle ne veut pas vivoter. Elle veut être là-haut, où se prennent les décisions, une femme est moins en danger et où elle a une visibilité sur éventuellement la violence et la brutalité qu'elle pourrait subir. Ce que Zénabou veut de façon très claire, c'est pouvoir dégainer et tirer la première.
0: C'est son souhait le plus cher. Il y en a plusieurs dans ce roman des femmes très fortes. On a parlé de Ndolo, évidemment. Et vous l'avez évoqué, Sephora Elimbi, la mère de Ndolo, qui se révèle aussi d'un courage absolu pour défendre sa progéniture.
1: Oui. C'est que quand Sephora Elimbi se réveille, elle a 80 ans. Et ça aussi, c'est le temps long du roman. Ce pouvoir a duré 40 ans. C'est important aussi que les différents personnages aient 40, évolue. 50, voilà, évoluent et dans leur vie et dans leurs croyances et dans ce qu'ils ont, la façon dont ils ont construit leur vie et la réflexion dont ils font, qu'ils mènent à cette étape. Et Sephora, au moment du roman où elle se révèle, elle décide surtout qu'elle n'a plus rien à perdre. C'est terminé. Alors ce qui lui reste d'énergie, de force, elle veut le mettre dans la lutte. Elle dit « ma vieillesse sera un éblouissement ».
0: Ouais, nos vies sauvages, donc, on en parle aujourd'hui sur le Pont des Arts. Chacun de vos personnages, il y en a toute une galaxie, nous livre une part de la vérité pour que l'on parvienne à la fin à reconstituer le peuple. Le fil rouge du roman, on l'a un peu dit, hein, comme à chaque fois dans votre œuvre, c'est le pays lui-même, le Cameroun. On va en parler, on va continuer d'en parler juste après Blik Bassi, extrait de son album 1958 avec ce titre Mpodol.

0: Voilà, extrait de l'album de Blik Bassi 1958 avec ce titre Mpodol qui évoque la figure de Ruben Mniobe, fer de lance de l'indépendance du Cameroun, assassiné cette année-là. Aimez-vous ce passé? Vous l'avez exploré aussi dans votre roman Maquisard, Les Maquisards, paru en 2015. C'est pas innocent que votre génération, celle de Blik Bassi aussi, se saisisse de ces figures-là pour les remettre en lumière?
1: C'est pas du tout innocent. Et en même temps, ça signifie aussi que ces figures n'ont jamais disparu. Ma génération s'en saisit là, mais avant ça, la génération de Mangobetti l'a fait. Et après nous, d'autres le feront. Ces figures sont absolument insubmersibles. C'est comme une résistance à la disparition et à l'invisibilisation. Et c'est ça que moi je vois dans ce qui se dessine là et dans l'idée que quasiment génération après génération, elles reviennent dans la pop, elles reviennent

0: gens qui ne sont protégés par personne et qui sont dans la rue et arrêtés, donc emprisonnés, elle s'engage pour les libérer pro bono. Comme il y a eu un mouvement, effectivement, des avocats camerounais pour les libérer. Et donc, Ndolo, son engagement politique commence là. Et je vais commencer le livre, en fait, à ce moment-là. Et c'est surtout que, on ne sait jamais d'où part la colère. C'est ce que je dis. Au Cameroun, d'abord, il y a une inertie qui est très souvent critiquée à juste titre. Mais il y a aussi le moment où on ne sait pas d'où part le feu et tout d'un coup, ça prend. Et ça prend, oui.
1: Elle est la vôtre, cette colère. Elle a été la vôtre. Elle continue de l'être.
0: Elle est toujours. Je partage tout. Je partage à la fois l'énergie, je partage l'espoir, je partage la colère. Je partage aussi une forme d'inertie. Je me sens très très très très connectée à ce qui se passe au Cameroun.
1: Parce que vous vivez en France, hein, c'est vrai qu'on ne l'a pas dit, mais vous continuez d'y aller, continuez d'être connectés. Vos personnages dans le livre évoquent ce qui a été une actualité des dernières semaines, hein, les absences prolongées du chef de l'État, ses séjours en Suisse. Ndolo dit que la plus grande arme du pouvoir et du président contre son peuple, ça a été la corruption pendant ces années. Elle est là, la colère. C'est un remède, l'écriture, contre la colère ?
0: L'écriture, c'est une façon de comprendre le monde, en tout cas. Je ne sais pas si c'est un remède. En tout cas, elle permet de poser la colère, d'en faire un objet romanesque aussi. Et puis surtout, elle permet à ma colère de faire lien avec d'autres colères, avec d'autres énergies, et une façon d'appréhender le monde.
1: Ouais. Mais ce qui est frappant, c'est qu'en 6 romans, hein, c'est le 6e, je ne me suis pas trompée, vous avez peigné à peu près tous les maux du Cameroun, corruption, répression, dans Les jours viennent et passent, il était question de l'enrôlement des jeunes dans les mouvements djihadistes, on a parlé de l'assassinat de Robanoum Niobe avec les maquisards. À chaque fois, vos personnages, effectivement, font comme vous, le pont entre le Cameroun et la France, le Cameroun et le reste du monde, pour parler au plus large public possible.
0: Il est impossible aujourd'hui. Je pense qu'il y a très peu d'endroits, et le Cameroun est comme le reste du monde, il y a très peu d'endroits qui ne sont pas en contact avec d'autres. C'est-à-dire que le Cameroun n'est pas à l'écart de tout. Le monde nous percute, le monde nous influence, et le monde vient nous bousculer aussi. Et dans ce roman en particulier, ces personnages-là sont quand même très ancrés au Cameroun. Mais ce qu'ils racontent, c'est aussi nos histoires singulières, c'est aussi l'histoire du monde, en fait. C'est aussi l'histoire de comment les peuples ne renoncent finalement jamais à conquérir leur liberté.
1: La façon dont des pouvoirs abusifs, patriarcaux, peuvent aussi, me semble-t-il, hein, ce qu'on voit dans le roman, déteindre sur la cellule familiale.
0: Oui, la façon dont le pouvoir, influence profondément l'intime, y compris la façon dont les gens s'aiment, élèvent leurs enfants, prient la spiritualité, les langues qu'ils parlent, la façon dont le pouvoir vient abîmer et salir aussi l'intime, fait totalement partie de ma littérature, en fait. Je raconte le Cameroun non pas par le dessus, non pas par le pouvoir, mais par le dessous, en fait.
1: Par les incarnations.
0: C'est ça, par totalement les incarnations et les personnes qui, une à une, en tissant leur lien et leur désir de vie et leur désir de progrès et de changement pour eux-mêmes, raconte ces 40 années de pouvoir.
1: On parlait de Ndolo et de sa mère, et si on évoque effectivement la famille, il y a cette idée des lignées de femmes quand même qui habitent aussi votre œuvre, hein, depuis votre premier roman, oui. le clan des femmes où les générations se soutenaient, se portaient. Vous vous sentez vous aussi d'une lignée féminine forte, Hemleboum?
0: Alors, j'ai un peu de mal avec le forte, parce que je sais aussi, parce que la vie est comme elle est, j'ai l'âge que j'ai, je sais aussi le prix que c'est d'être une femme forte. Et je sais aussi que quand les femmes sont fortes, c'est que dans plusieurs pans de la société, d'autres ne font pas ce qu'il y a à faire. Elles sont obligées d'être fortes pour pallier. Et ça a un coût. C'est un coût mental, c'est un coût physique, c'est un coût émotionnel. Donc je sais ce que signifie aussi, ce que coûte la force des femmes. Ce que j'aime, par-dessus tout dans mes romans, quand je parle des femmes, c'est que je tiens absolument à ce qu'elles soient

0: sujet. Est-ce qu'elle soit totalement sujet de leur vie, de l'action. Au-delà d'être simplement épouse, mère, fille, au-delà d'être simplement reliée à un homme, au-delà d'être simplement dans un rôle communautaire, ce qui est important aussi, hein, qu'elles soient profondément sujet et qu'elles agissent, sujet agissant de la société.
1: Et c'est le cas de Ndolo, voilà. Magistralement, évidemment. Voilà. Et d'ailleurs, ça agace prodigieusement son époux, parce qu'on a parlé de son, de l'amour de sa vie, mais on n'a pas parlé de son époux, Pascal, qui a un peu du mal à la voir se comporter en femme forte, déterminée, qui travaille, bah, qui consomme au bar, qui consomme au restaurant, qui se comporte comme les hommes, peut-être, seuls se comportaient à une époque.
0: Oui, oui, bien sûr. Et d'ailleurs, quand Zainabou parle de Ndolo, elle dit, elle se comporte comme un homme. Et elle le dit, elle, Zainabou, qui elle aussi est dans, dans cette espèce de position de pouvoir, elle sait à quel point c'est dangereux. Et effectivement, les hommes dans la vie de Ndolo, qui s'est marié deux fois, ont un peu de mal avec cette affirmation qu'elle peut faire de sa liberté.
1: Regarde la route et pas l'obstacle. La voiture obéit à la vision, dit le père de Ndolo à sa fille pour lui apprendre à conduire. Ce sont les premiers mots du roman. C'est un conseil qui s'applique à d'autres domaines que l'automobile. Aime les booms, y compris en littérature.
0: Oui, je crois que c'est un conseil qui peut s'appliquer à plein de choses dans la vie, mais d'un autre côté, et c'est ce que dit le roman aussi, de temps en temps, c'est bien de se mettre sur le bas-côté. De temps en temps, c'est bien de sortir de la route et d'arrêter simplement de regarder l'objectif et peut-être de regarder le paysage et de ralentir un peu et peut-être de se concentrer sur des détails qui, si on ne fait pas attention, finissent par constituer un angle mort.
1: Mais c'est ce que vous faites d'ailleurs. Vous êtes une romancière qui prend son temps.
0: Oui.
1: Vous n'êtes pas là à toutes les rentrées littéraires avec une création.
0: Je ne pourrais pas.
1: Quoi, vous avez une vitesse de croisière de 2 ans à peu près pour écrire un roman. Oui. Et ces 2 ans passés à quoi alors?
0: Bah, ces 2 ans passés dans une grande porosité à trouver le questionnement ou le sujet qui va me tenir un roman, comme on dit, tenir au corps, et sur lequel je vais pouvoir travailler, aller en profondeur totalement et aller au fond de ce que j'ai envie de dire sur un sujet. C'est le temps dont j'ai besoin pour être dans une totale sincérité, on va dire.
1: Et cette intrigue-là, comment est-ce qu'elle vous est venue? Par le personnage principal? Par celui de Ndolo? Par le constat d'une situation dont vous aviez envie justement d'incarner les acteurs?
0: Il m'est venu parce que ça fait très longtemps que j'ai envie d'écrire un roman sur ces 40 années-là, qui sont aussi mes 40 années de vie. J'ai littéralement connu que c'est en mon pouvoir.
1: Donc, oui.
0: Voilà. Ça fait longtemps que j'avais envie d'écrire là-dessus, mais j'hésitais sur l'angle. En fait, ça fait longtemps que je tâtonne. Et puis, le personnage de Ndolo s'est imposé. Et dans un premier temps, l'intrigue dans mon esprit était construite sur l'histoire d'amour entre Ndolo et Eno. Et puis, parce que parfois les choses s'écrivent tout simplement. Ce qui s'est finalement écrit, c'est toutes ces femmes, c'est Ndolo, c'est Zainabou, c'est Sipora, c'est Arlette, c'est toutes ces femmes qui sont venues raconter aussi toutes les femmes de ma vie, quoi.
1: Ce qui donne un roman choral, effectivement, oui. Où vous donnez successivement la parole aux uns et aux autres pour reconstituer la vision globale.
0: Exactement.
1: Vous aimez varier les points de vue. Et l'art du suspense dont je parlais tout à l'heure, c'est quelque chose à laquelle vous avez pris plaisir en tant qu'autrice.
0: Le plaisir que j'ai pris, et c'est
1: de construire l'énigme pour que tout se débloque dans les dernières pages, quand même.
0: Oui. En fait, je prends beaucoup de soin, c'est-à-dire je suis un peu laborieuse, je prends beaucoup de soin à construire une histoire parce que j'aime beaucoup ça. Et ce qui se passe dans Nos Vies Sauvages, c'est que au fond tout est dit dès les 10 premières
1: Absolument.
0: Pages. Donc il n'y a pas énormément
1: de suspense.
0: Tout est
1: dans le premier chapitre, voilà. Mais en germe.
0: Maintenant, comment est-ce que on tient quand même en haleine dans le comment est-ce que tout ça est arrivé? Et c'est tout l'intérêt de l'affaire.
1: Dans un instant, on sera à Kinshasa, où la sensibilisation aux questions d'environnement passe par le spectacle vivant. Mais d'abord, dans la playlist RFI, une nouveauté qui nous vient de Douala, Aime les Booms, Berry Boys Club et Loco Njabodi.

0: Berry Boys Club sur le pont des Arts de Douala à Kinshasa. Plus précisément, le quartier de Matongé où est né, il y a 10 ans, un rendez-vous désormais incontournable, le Kinact. Un festival où les artistes, performeurs mettent au cœur de la création la sensibilisation aux questions d'environnement. Leurs costumes spectaculaires sont fabriqués à partir de déchets recyclés, devenus emblématiques dans les rues de Kinshasa. Aurélie Bazara Kibongula les a suivis après les avoir d'abord rencontrés à l'atelier.
1: Nous sommes à Matongé, à Kinshasa, au centre culturel d'Akwa La Vie est Belle.
2: Coco Kabamba, artiste, est l'un des gardiens du lieu. Dans cette parcelle, les déchets s'amoncellent dans tous les coins. Bouchons de bouteilles, sachets en plastique, cartes mémoire d'ordinateur. Des matériaux récupérés et assemblés pour donner vie à des œuvres.
1: Il y en a partout. Il y a des costumes, il y a des sculptures, il y a des masques. Il y a aussi des peintures ou des dessins de collage aussi qui sont faits à base des déchets. Il y a des œuvres en miniature. On travaille sur ce qu'on peut appeler l'anthropologie de la poubelle. On questionne la poubelle et la gestion des déchets.
2: Mais ce qui a fait la réputation du lieu, ce sont surtout ces performeurs, des artistes qui fabriquent leurs costumes à partir de déchets récupérés. Dans la cour, Douda, pinceau en main, peaufine son œuvre.
3: C'est juste les capsules de médicaments. Les capsules de médicaments, de pertes de capsules de médicaments en plastique. C'est ce qui m'a inspiré de créer, de faire des rassemblages. C'est le collage, technique un peu collage. Je suis en train de peindre sur l'acrylique et à la fin, je mets le vernis pour donner un peu la brillance. C'est un costume qui m'inspire beaucoup sur le cas maladie. Je lance juste un message pour dire qu'en République du Congo, il y a l'Ebola.
4: Bouge, bouge. Essaye de tourner. Ouais, attends. Encore.
2: D'autres artistes comme Yannick Mbo enfilent leurs costumes pour donner vie à l'homme canette ou encore l'homme fil de fer.
4: Là, on est en train de préparer parce que tu vas faire le carnaval jusqu'au quartier. Ici, Matongé 3, jusqu'à de l'autre côté des places des artistes. C'est pour cela que tu vois tout le monde est chaud.
2: Les bibendums de déchets déambulent dans les rues. Un spectacle aussi visuel que sonore qui provoque tour à tour peur, surprise ou amusement chez les passants.
5: J'ai bien aimé la performance parce que c'est une manière d'interroger aussi notre réalité de tous les jours en fait. Parce que ce qu'ils ont porté, c'est notre quotidien en fait. Parce qu'à tout moment ici à Kinshasa, les gens jettent des déchets dans la rue. Alors ça, c'est aussi la manière de dire aux gens, arrêtez de faire ça, parce que ça nuit notre société, en fait. Ça nuit l'environnement. Donc c'est vraiment ça.
2: Cela fait 10 ans que les artistes se sont réunis pour former le Kinact Festival. Explication, Eddy Ekété, l'initiateur du mouvement.
6: Kinshasa, c'est une ville de performance. Tout le monde qui vit à Kinshasa performe. C'est une ville très grande. Le moyen des transports est compliqué, nourrir sa famille c'est compliqué, et les mamans, et les parents, et les enfants, nous tous, on performe pour vivre. Et donc, nous, on a juste ramené la performance artistique dans une ville de performance urbaine.
2: Le Kinact Festival pourrait toucher à sa fin, faute de financement. Une situation que déplorent les artistes, alors que selon eux, les défis environnementaux n'ont jamais été aussi importants à Kinshasa.
0: Voilà, merci à Aurélie Bazara Kibongula pour ce reportage. On espère bien retrouver le Kinact pour une 11e édition en 2027. De même que ce lieu dont elle parle, La Vie est Belle. Emleboum, je crois que vous y êtes passé. Oui. Et c'est une visite qui vous a marqué. Pour quelle raison?
7: Parce que c'est un lieu historique, c'est le lieu où s'est tourné ce film que tous les Africains de ma génération connaissent, qui s'appelle La Vie est Belle, et qui a gardé des vestiges. C'est un lieu culturel où plein de gens viennent et se fait un tas de choses intéressantes. Et quand j'étais là, j'ai appris qu'il était menacé. Voilà.
0: Voilà, menacé donc par des programmes de promotion immobilière, comme dans énormément de villes. Les problématiques environnementales dont parle Aurélie, c'est quelque chose à laquelle vous êtes sensible, s'agissant du Cameroun, où vous êtes vraiment plus centré, vous, sur les problématiques politiques.
7: Ah non, il serait, je veux dire, impossible de ne pas s'intéresser aux problématiques environnementales. Elles sont au cœur de tout. au cœur de toutes les réflexions. Il n'y a pas de politique. Enfin, aujourd'hui, même au Cameroun, on voit bien qu'il y a de plus en plus de saisons de pluie qui durent plus longtemps, de plus en plus. Enfin, me lancez pas là-dessus. On passe sur un autre roman.
0: Je voulais vous parler de la France aussi, Anne Leboum, oui. Puisque vous y vivez. Lors du dernier Festival du Livre à Paris avec le quotidien Libération, vous aviez accepté de participer à un point de presse au ministère de l'Intérieur. Oui. Hein, vous étiez l'autrice d'un article intitulé Bruno Retailleau, l'étrange obsession de l'étranger, dans lequel vous parliez de l'air nauséabond du temps. Vous êtes inquiète aussi pour ce pays-là, la France, parce qu'on ne peut pas dire que le climat se soit franchement assaini ces derniers mois non plus.
7: Oui, je suis inquiète. Et je suis inquiète et en même temps, on a résisté tellement de fois. Je veux dire, moi, je suis aussi de cette génération qui fait le castor depuis maintenant je sais combien d'élections en faisant barrage. Et je suis comme tout le monde à me demander si le barrage tiendra encore. Mais il est impossible de vivre dans un pays, mais impossible de vivre comme je vis en France, d'être si impliqué, d'avoir choisi cette terre, sans être totalement investi aussi.
0: Mais qu'est-ce qui vous inquiète le plus? C'est ce climat anti-étranger dont vous parliez effectivement dans cet article-là. C'est encore davantage que ça.
7: C'est la brutalité.
0: Une forme de dérive populiste.
7: Oui, bien sûr. C'est la brutalité. C'est pas que des mots. C'est dans la rue. C'est le fait de se faire agresser. Je suis celle que je suis, donc mon quotidien est aussi fait d'agressions racistes, le quotidien de mes enfants aussi, les auteurs africaines et les universitaires écrivent là-dessus. Enfin, je veux dire, nous sommes en train, les uns après les autres, de témoigner d'une expérience raciste de plus en plus importante. Et il faudrait que... et on voit bien à quel point c'est devenu la cacophonie, à quel point c'est impossible de se faire entendre. Et c'est inquiétant. Ça peut l'être encore plus. Jusqu'où ça va aller? Et ce n'est pas simplement des mots. C'est une vraie peur physique de se dire jusqu'où est-ce que ça va aller? À quel moment ça va devenir suffisamment dangereux pour nous, pour qu'on soit obligé, je sais pas, de nous en aller, de nous cacher, de nous taire, de...
0: Et vous dites, réveillons-nous.
7: Oui, je dis réveillons-nous, et je dis aussi, organisons-nous.
0: Sur le pont des arts, on va terminer en beauté avec les pionnières de la culture.

0: 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Et une certaine Césaria, pionnière avec vous, Marjorie Bertin.
1: Absolument, elle est née au Cap-Vert, un archipel de 10 îles au large des côtes sénégalaises, en 1941 sur l'île de São Vicente, alors colonie portugaise. Son père musicien meurt quand elle a 7 ans, sa mère, faute de moyens, va la placer à l'orphelinat jusqu'à 13 ans. Et c'est là, à la chorale, qu'elle découvre le chant.
0: Et cela devient sa vie, littéralement.
1: Oui, littéralement, parce qu'elle devient reine des nuits capverdiennes, chante dans des bars, alors souvent plus contre quelques verres et des cigarettes que pour de l'argent. Elle se balade sans chaussures, son éternelle cigarette à la main. Elle affirme « Je refuse de mettre un homme sous mon toit, je préfère couper le mal à la racine. » On imagine qu'elle a dû en vivre aussi, mais elle a mis quelques-uns dans son lit. Bref, elle n'a besoin de personne pour chanter sa saudade, la nostalgie où l'on contemple ce qui est perdu avec affection.

0: Clown. Effectivement, on l'a tous entendu celui-là. C'est son morceau le plus célèbre, Sodade,
1: oui.
0: Marjorie.
1: Adoré. Mais alors, est-ce que vous savez de quoi parle ce morceau?
0: Mais je crois que c'est une forme de mal du pays, non?
1: Alors, oui et non. En fait, le texte raconte le départ des habitants du Cap-Vert pour travailler loin, notamment en Guinée, sur l'île de São Tomé et Príncipe, une ancienne colonie portugaise aussi, lorsque le Cap-Vert, sous la dictature de Salazar dans les années 50, subissait une terrible sécheresse.
0: Mmh. Elle écrit ses chansons, Marjorie?
1: Non,
0: Césaria?
1: Pas du tout. Et elle le revendique son problème, elle s'empare du patrimoine et elle excelle dans la morna, c'est la grande musique mélancolique du Cap-Vert, des cordes, de la lenteur, des départs, du désir, comme celle-ci très célèbre, Mar Azul.

0: Césaria porte en elle l'histoire mouvementée de l'archipel entre l'Afrique et l'Occident. Ses chansons sont liées à son peuple, comme le confiait son amie et compatriote Isabella Duarte à Fabienne Canor, son très beau film qu'on peut voir gratuitement sur YouTube d'ailleurs.
1: Césaria, quand il chante Cap Vert. Il chante les problèmes de Cap Vert. Il chante des personnes, les problèmes que toutes les personnes vivent dans un pays qui est très sèche. Et moi aussi, quand je fais le travail, quand je fais le dessin, quand je fais le quand je mets quelques couleurs ou quelques personnes que je dessine, je pense que j'ai fait une photographie de mon problème lié à Cap Vert.
0: En 1975, le Cap-Vert obtient son indépendance, mais le gouvernement ferme les bars. Et Césaria Évora, là, ça va être une petite descente quand même. Elle va arrêter de chanter pendant 10 ans. Elle sombre dans l'alcool, le mépris social. La morna aussi n'est plus du tout à la mode. Sauf que cette nostalgie douce, la fameuse saudade, elle parle au cœur de tout le monde. Elle va faire son retour à l'occasion des 10 ans de l'indépendance. Elle enregistre des disques, notamment au Portugal. En 92 sort Saudade qui devient un tube, elle conquiert Paris, puis l'Europe, puis le monde entier, auquel elle va faire découvrir sa culture et son pays. Alors Césaria Évora, ce qui est formidable, c'est que elle va se mettre à chanter dans les plus grandes salles, elle va rafler des victoires de la musique, un Grammy Awards, mais toujours, ça reste la chanteuse de Mindelo, où elle vit, attachée à une musique qui n'a rien à voir avec les standards de la pop internationale, musique qu'elle transforme pas, vedette mondiale à 50 ans passés aussi, cette femme gironde qui louche un peu et qui n'est pas dans les canons de beauté standard, mais elle s'en moque.

0: Mais comme elle avait raison de s'en moquer, c'est un parcours fascinant hein, que celui de Césaria Évora. Marjorie, en quoi est-elle pionnière quand même?
1: Oui, il y a plein de choses, notamment aussi parce qu'elle a imposé le créole capverdien qui est parlé par 1 million de personnes, c'est tout, dans le monde comme sur la scène internationale. C'est aussi une vraie pionnière parce qu'elle inspire d'autres femmes, sa compatriote Mayra Andrade, la portugaise Laura, qui se réclame d'elle, et même un chanteur, et pas des moindres, qui lui rend hommage 2 ans après sa mort en chantant sa passion et pleurer pour elle. Vous voyez qui je veux dire?
0: Bah évidemment, ça se passe du côté de la Belgique.
1: Oui.

0: On a irrésistiblement envie de danser sur Stromae. Alors, elle est morte en 2011, mais elle n'a pas fini de fasciner.
1: Évidemment, Marjorie, merci beaucoup et à très vite pour une nouvelle pionnière.
0: Merci.
1: M. Les Boum, on a à peine une minute pour la conclusion. En 5 romans, vous avez collectionné les prix littéraires. Prix Ivoire en 2013, prix Amadou Kourouma, Grand Prix littéraire d'Afrique noire, Grand Prix Afrique 2025. Que de distinctions. Vous vous sentez aussi un peu pionnière de la littérature féminine du Cameroun?
2: Non. Il y en a eu tellement avant moi.
1: Elle est modeste.
2: Mais pour de vrai, il y a eu tellement de femmes brillantes en littérature camerounaise. Jamais de la vie.
1: Nos vies sauvages, en tout cas. Très bon candidat aussi pour un futur prix. On en reparlera peut-être. Oui. Merci d'avoir été avec nous. Nos vies sauvages est paru chez Gallimard. On aura compris que c'est l'une de nos recommandations de la rentrée. Merci à Pierre Plantier et Clémence Delfort. Et à demain, 15h10, temps universel avec l'humoriste Yazid Assoumani. Bonjour Hugo Moissonnier.
3: Bonjour Nathalie, bonjour à tous.
1: Radio Foot avec vous dans 10 minutes.
3: Oui, vous avez mis la barre très haut en termes de légende. Donc on va parler de Lionel Messi. Lui aussi,
0: il
3: dit au revoir à la scène internationale.
1: Vous n'avez pas de quoi rougir. Alors à tout de suite Hugo pour Radio Foot International. Et dans une minute sur RFI, le journal en français facile. À demain.
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10: Il est 15h à Kinshasa, 16h à Paris. 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Et c'est Olivier Charman pour le journal. Bonjour Olivier.
11: Bonjour Pascal, bonjour à toutes et à tous. Chine, des débuts difficiles à la bourse de Hong Kong. Le géant chinois de la fast fashion a perdu jusqu'à 10% quelques heures après son introduction en bourse, mais a terminé à l'équilibre. Une première journée compliquée qui traduit les doutes des investisseurs face à un modèle économique de plus en plus contesté. En Cisjordanie, les violences de colons israéliens se poursuivent. Dans le nord du territoire occupé, des colons tentaient de mettre le feu à une mosquée près de Naplouse avant de laisser des graffitis en hébreu. Des défenseurs des droits humains accusent l'armée israélienne de ne pas protéger les habitants palestiniens face justement à ces colons. Apple, Tim Cook passe le relais après 15 ans. Après avoir propulsé Apple au sommet, le patron historique cède sa place à John Ternis, un ingénieur de 25 ans. Un changement dans la continuité, mais avec un immense défi pour le PDG, rattraper le retard d'Apple dans l'intelligence artificielle. Anti-âge, sport, mémoire, attention, promesse des peptides. En France, l'ANSM élargit la liste des peptides interdits à la vente. Ces produits très prisés sur Internet. L'agence rappelle que leurs bénéfices ne sont pas démontrés et que leur consommation peut entraîner de graves problèmes de santé. L'actualité économique de ce 1er septembre marquée par l'introduction en bourse à Hong Kong du géant chinois de la fast fashion Chine. Des débuts difficiles, quelques heures seulement après l'introduction, le cours perdait près de 10%, même si le cours a terminé finalement à l'équilibre. Nathanaël Vitran, le signe d'une perte de confiance des investisseurs au moment où le modèle qui a fait le succès de Shein est de plus en plus contesté.
12: Avec cette entrée en bourse, Shein lève près d'$1,5 milliard. Mais avec une capitalisation boursière autour de $22 milliards, l'entreprise pèse aujourd'hui près de 4 fois moins que sa valeur estimée en 2022. L'accueil mitigé des marchés, la chute du titre immédiatement après son introduction, montre que les investisseurs de la première heure doutent de l'avenir et ont préféré revendre leur part et récupérer leur mise. Il faut dire dire que l'ascension fulgurante de Shein doit tout à l'exploitation d'une faille fiscale en Occident. L'exemption de taxes douanières sur les petits colis en Europe et aux États-Unis qui a permis à Shein d'inonder ses marchés de produits de mode tendance à des coûts dérisoires sans avoir à respecter les normes sociales ou environnementales. Les États-Unis les premiers, les Européens ensuite ont fini par réagir et refermer cette faille en taxant les petits colis chinois. L'argent levé aujourd'hui devrait permettre à Shein d'investir, de se diversifier en se tournant notamment vers d'autres marchés émergents et moins protégés.
11: Six jours après la crue dévastatrice qui a frappé le Tibet et le Népal, le bilan s'élève désormais à 1050 morts et près de 4000 disparus. Les recherches poursuivent, elles sont compliquées à cause du relief des dangers et la menace d'un nouvel événement naturel. Ainsi qu'en raison des précipitations, quelques 20 000 sauveteurs sont mobilisés avec l'aide venue de l'Inde, de Chine et de Corée du Sud. Le Premier ministre népalais parle d'une des plus grandes catastrophes de la région et pointe le changement climatique. En Inde, chaleur record pour un mois d'août depuis 1901. La température moyenne a atteint 28,1 degrés. En cause notamment des pluies de mousson, 16% inférieures à la normale, et l'effet du phénomène El Niño. Un signal inquiétant pour ce pays particulièrement vulnérable aux vagues de chaleur. Avec le réchauffement climatique, les épisodes extrêmes deviennent plus fréquents et plus intenses. En Cisjordanie occupée, des colons israéliens ont tenté aujourd'hui de mettre le feu à la mosquée Nour al-Din al-Zanki dans le village de Bazaria, près de Naplouse, dans le nord du territoire palestinien, laissant des graffitis en hébreu sur les murs. Hier, toujours en Cisjordanie occupée, l'armée israélienne a démoli deux maisons dans la ville de Bir Zeit, juste à côté de Ramallah. Et dans les villages, la population palestinienne fait toujours face à cette violence de colons israéliens. Comme à Kousra ou à Jaloud, dans le nord du territoire, une maison située dans le village d'Al-Mouraïr, dans le centre, est aussi désormais assiégée par des colons israéliens. Un schéma qui se répète de village en village, car l'armée israélienne ne fait rien pour protéger les habitants palestiniens. C'est ce que dénonce Anton Goodman. Il est le directeur par intérim de l'organisation israélienne Rabin pour les droits de l'homme.
13: Les forces de sécurité israéliennes n'assument plus aucune obligation ni ne font preuve d'aucun semblant de responsabilité envers les habitants palestiniens de la Cisjordanie qui vivent sous occupation militaire. Et cela se constate dans toute la région, où l'armée peut parfois décréter des zones militaires interdites sous prétexte de protéger la population ou de réduire les niveaux de violence. Mais en substance, les zones militaires interdites ne sont appliquées par les officiers sur le terrain qu'à l'encontre soit des Palestiniens qui ne vivent pas dans cette zone, soit des militants israéliens qui viennent apporter leur aide, laissant ainsi une zone stérile où les colons peuvent s'introduire et mener des attaques violentes. L'armée utilise donc à mauvais escient les outils et les mécanismes dont elle dispose afin de mieux servir les intérêts des colons et d'éloigner encore davantage les Palestiniens de leurs droits humains les plus fondamentaux.
11: Le directeur par intérim de l'organisation Rabin pour les droits de l'homme, joint par Guilhem Deltey. Et ce mardi, dans la bande de Gaza, des tirs et des frappes aériennes de l'armée israélienne ont tué au moins 4 personnes, dont 3 enfants. C'est ce que déclarent les autorités sanitaires palestiniennes. Selon des témoins, des avions israéliens ont tiré au moins 12 missiles près du quartier Katiba, à l'ouest de la ville de Gaza. Une zone où se trouvent de nombreuses familles déplacées. Dans un communiqué, l'armée israélienne dit de son côté avoir mené des frappes contre des cibles constituant une menace pour les forces de sécurité israéliennes. Première rencontre depuis la reprise de la guerre au Moyen-Orient entre les présidents iraniens et russes. À Bishkek, Massoud Pezeshkian a remercié Vladimir Poutine pour son soutien à Téhéran, estimant que leur relation est désormais stratégique. Moscou et Téhéran ont aussi promis de renforcer leur coopération. Une rencontre qui intervient après une nouvelle escalade entre l'Iran et les États-Unis, avec des frappes hier de part et d'autre. La Russie a de nouveau bombardé Kiev et sa région cette nuit, sixième nuit consécutive de frappes avec un bilan d'au moins 12 morts et des dizaines d'autres blessés. Parmi les victimes, plusieurs enfants. Des immeubles et des commerces ont été touchés et des incendies se sont déclarés dans plusieurs quartiers de la capitale. Moscou affirme avoir visé des infrastructures militaires et énergétiques. À Odessa aussi, les infrastructures portuaires et un poste frontière avec la Roumanie ont été frappés selon Kiev. Une page tourne chez Apple. Après 15 ans de bons et loyaux services à la tête de l'entreprise, le discret Tim Cook laisse sa place de PDG. Discret mais diablement efficace, c'est lui qui aura mené la marque à la pomme vers les sommets. première société mondiale au coude à coude avec Nvidia en termes de capitalisation boursière. Et c'est une fois de plus en interne que le nouveau patron de groupe a été choisi. Il s'appelle John Ternus, vice-président depuis 2021, qui va devoir se frotter au boom de l'intelligence artificielle, là où Apple semble un ton en dessous de ses concurrents. Portrait Vincent Souriau.
14: C'est à la fois un vieux routier d'entreprise, 25 ans d'ancienneté et un profil technique. Titulaire d'un diplôme de génie mécanique, jusqu'ici vice-président de l'ingénierie, il maîtrise les phases de conception, de développement, de test et de fabrication. C'est d'ailleurs lui qui a mené Apple sur la voie de ses produits les plus connus et les plus vendus de ces dernières années, les nouvelles gammes d'iPhone et de Mac. La transition s'est faite en douceur, son nom circulait depuis plus d'un an comme possible successeur de Tim Cook. Va-t-il amorcer des changements radicaux? Sûrement pas. Apple se porte très bien, les analystes estiment en substance qu'il n'y a aucune raison de changer une équipe qui gagne, mais un gros dossier se dresse devant John Ternus, celui de l'intelligence artificielle. Il devrait très vite donner quelques pistes puisque son baptême de PDG aura lieu le 9 septembre à l'occasion d'une grande première, la présentation publique du premier iPhone pliable de l'histoire de la marque. Vincent Souriau, Washington RFI.
11: En France, la NSM, l'Agence nationale de sécurité du médicament, a élargi la liste des peptides interdits de vente. Ces peptides illicites commercialisés en ligne sont des molécules auxquelles les vendeurs attribuent des propriétés infondées sur leurs bienfaits. Aram Beng.
15: Les peptides sont naturellement présents dans le corps humain sous forme de petites chaînes d'acides aminés qui se regroupent et deviennent ainsi les protéines de l'organisme. Ils sont aussi artificiellement reproduits en laboratoire et entrent dans la fabrication des médicaments tels que l'insuline. Mais une utilisation détournée de ces peptides se développe notamment sur les réseaux sociaux où les vendeurs vantent leurs bienfaits pour améliorer les performances sportives, doper la mémoire ou ralentir le vieillissement. Mais l'Agence française du médicament met en garde les consommateurs de ces produits, dont certains sont présentés comme des médicaments, et précise que les bienfaits qui leur sont attribués n'ont jamais été démontrés sur le plan scientifique. De plus, la vente de ces produits proposés en flacon ou stylo injecteur n'est pas autorisée puisqu'ils n'ont pas été évalués par les autorités de santé. L'Agence du médicament rappelle donc que la consommation de ces peptides frauduleux est dangereuse. Elle peut entraîner de graves problèmes de santé tels que des douleurs au ventre, une atteinte du foie ou encore une déshydratation, entre autres.
11: 16h10 à Paris, tout de suite autour de la question. Bonjour Caroline Lachowski.
16: Bonjour Olivier.
11: Très bonne émission à vous.
16: Merci, à tout de suite.
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16: Bonjour, ravie de vous retrouver, chers amis auditrices et auditeurs, avec Thibaut Baduel à la réalisation, autour de l'exposition « Maternité ». Au pluriel et au passé. Que signifiait être mère à la préhistoire et ensuite? Comment les archéologues exhument et font parler les traces matérielles des grossesses, des accouchements et des soins prodigués aux nouveau-nés? Et pourquoi cette figure universelle est-elle restée si longtemps dans l'ombre, peu étudiée ni mise en avant, jusqu'à ce que des archéologues, femmes le plus souvent, à l'aide de techniques de pointe, ne se mettent à creuser, à chercher et donc à trouver, à mettre au jour toutes les dimensions biologiques, affectives, sociales et politiques de la ou plutôt des maternités, depuis la préhistoire jusqu'à nos jours. Autour de la question que révèle l'archéologie de la figure maternelle, nous sommes en direct avec l'archéo-anthropologue Valérie Delattre de l'INRAP, commissaire scientifique de l'exposition Maternité, et de Clotilde Courtogis, la directrice du chronographe de Rezé, où se tient cette exposition unique en son genre, visite guidée dans cet extrait du reportage de France 3, Pays de Loire.
19: Des premières traces de pas d'enfants gravées dans les marbres antiques, aux premiers hochets préhistoriques. L'exposition a des allures de cabinet de curiosité. Des objets étroitement liés à la maternité et à la grossesse, retrouvés par les archéologues, comme la Dame d'Amiens. une statuette de 4 cm en taille réelle. Amulette ou porte-bonheur datant de la préhistoire, l'une des premières représentations du corps féminin. Chaque objet amène à une découverte de pratiques ou de rites funéraires qui ont traversé les époques. Des vases biberons qui, à l'époque gallo-romaine, auraient servi non pas à donner du lait aux enfants, mais plutôt des infusions médicinales. Au fil des époques, la profession d'archéologue s'est féminisée, permettant de nouvelles découvertes, comme cet anneau de l'Antiquité, placé dans les vagins après les accouchements pour éviter les descentes d'organes. L'exposition maternité est à découvrir le temps d'une grossesse, soit 9 mois, au chronographe de Rezé, jusqu'au 10 janvier 2027.
16: Bonjour Clotilde Courtogis.
0: Bonjour.
16: Bonjour Valérie Delattre.
2: Bonjour.
16: Merci à toutes les deux d'être venues en direct, partager donc toutes ces figures de la maternité à travers les âges et depuis les temps les plus anciens. L'archéo-anthropologue que vous êtes, Valérie Delattre, est une pionnière de ce que moi j'aurais envie d'appeler une archéologie du sensible. Vous avez ouvert la voie d'une archéologie du handicap, mettant au jour les soins prodigués aux plus vulnérables, à une archéologie de l'enfance aussi. Alors pour ce qui est des maternités au pluriel, on va y venir. Comment se fait-il que cette figure donc du corps maternel, ô combien universel, omniprésente, absolument vitale, a-t-elle été, je ne sais pas si c'est négligé, mais en tout cas invisible ou invisibilisé, pas étudié tant que ça par les chercheurs et par l'archéologie?
1: Par les chercheurs, vous l'avez dit.
16: Et c'est ça. Hein.
1: C'est souvent au 19e, au 20e siècle, les archéologues étaient des hommes d'église, souvent des religieux, donc forcément... les structures de société étaient vues autour de leur prisme et de leur grille de lecture. Et de fait, notamment par la féminisation de la science en général et de l'archéologie en particulier, les femmes sont sorties de l'invisible, de l'impensé et des limbes. Et comme toujours en archéologie, on trouve ce qu'on cherche.
16: C'est ça, hein.
1: Et de fait, en plus avec cette petite plus-value audacieuse qu'on a voulu mettre dans cette exposition et dans notre réflexion, on s'inscrit pleinement dans l'archéologie du genre, mais qui va chercher des femmes artisanes, chamanes, guerrières, qui taillent le silex, etc. On s'est dit qu'on allait aussi chercher les femmes et les mères et travailler autour de toutes les injonctions autour du ventre féminin, et ce depuis la nuit des temps.
16: Et il y a de quoi faire, d'autant, et on viendra aussi, que vous pouvez vous bénéficier de toutes ces nouvelles techniques en archéologie, la génétique moléculaire, mais aussi la génétique des plantes. Enfin, il y a vraiment tout un champ de recherche qui s'est ouvert.
1: En anthropologie, on dit souvent qu'on va au cœur de l'être humain. Alors là, pour le coup, on est vraiment dans son intime, dans sa cellule, et on travaille avec des archéogénéticiens, des paléogénéticiens, des spécialistes, des isotopes. Les analyses isotopiques nous apprennent tout un tas de choses absolument incroyables et revisite totalement, non seulement le statut de la femme, mais surtout cette figure complètement oubliée, parfois considérée comme étant inférieure, celui de la mère. Et sans mère, sans enfant, il n'y a pas d'humanité.
16: Oui, rappelons-le au passage.
1: Exactement.
16: Alors, que révèle cette archéologie de la figure maternelle? Et surtout, comment le donner à voir? Comment le partager, Clotilde Courtogis? Vous êtes la directrice donc, du chronographe de Rezé, qui présente donc cette exposition maternité au pluriel. Les objets sont rares, magnifique, ils en disent beaucoup sur les humains et les humaines que nous sommes, sur nos commencements. Vous avez aussi fait appel à des artistes contemporains, hein. C'est vraiment des regards croisés. C'est un peu le but de ce lieu, de ce chronographe, que de croiser les regards, les disciplines, l'art, la science, mais aussi le passé, le présent, voire le futur.
20: Tout à fait. C'est vraiment cette idée, de faire des liens entre le passé. Vraiment, c'est un musée d'archéologie, donc notre prisme fondamental est celui de l'archéologie, celui des objets, celui des sociétés du passé, et de faire des liens avec nos sociétés du présent. Mmh. La baseline du chronographe, c'est expérimenter l'archéologie.
16: Expérimenter, oui, c'est ça.
20: Expérimenter. Et c'est vraiment ce biais-là d'expérience, des métiers aussi de l'archéologie, donc donner à voir toutes ces nouvelles données scientifiques dont parlait Valérie, toutes ces spécialités de l'archéologie, pour vraiment essayer de comprendre, de revoir, de poser de nouveaux regards sur l'archéologie pour eh bien essayer de comprendre qui nous sommes.
2: C'est ça, et de le ressentir, de nous en sentir proches. Alors cette exposition s'intitule « Maternité au pluriel ». Pourquoi ce pluriel est si important, Clotilde ?
20: Eh bien parce qu'il y a autant de maternité qu'il y a de mères dans ce monde, et qu'il y a eu aussi de mères. C'est vraiment cette idée de combattre justement ces injonctions de quelque chose qui serait comme ça immuable, figé, et la mère serait à tel endroit, sur tel continent, tout le temps la même.
2: Oui, c'est ça.
20: Et intouchable. Donc il y a vraiment cette idée d'être au plus proche de l'humanité, et les maternités eh bien, représentent toutes ces humanités, le fait d'être non-mère aussi.
2: Oui, voilà. Bien sûr, ne l'oublions pas, on va y venir hein, d'ailleurs, et que ce soit un choix ou pas, parce que dès la préhistoire, hein, ça a pu être un choix ou pas. Alors parmi toutes ces représentations, toutes ces figures du corps maternel, on va essayer d'en décrire quelques-unes, mais il y a un dessin qui m'a extrêmement troublant, touchant, qui est d'ailleurs aussi dans le catalogue auquel vous avez collaboré, évidemment, dans lequel vous avez écrit, Valérie Delattre. C'est un dessin, une esquisse d'une femme enceinte, enfin du ventre arrondi par la maternité, découvert sur les parois d'une grotte, la grotte de la Marche, et qui date quoi, de 12 000 ans. 12 000 ans. Il est d'une modernité absolue.
3: C'est incroyable. Alors, ce sont des tracés qui sont assez confus, qu'il faut regarder de façon extrêmement précise, puisque c'est des traits entrelacés, etc. Et de cette espèce de fouillis, surgit cette femme avec un ventre proéminent. Ouais. Et ce qui est extrêmement touchant, c'est qu'elle semble être habillée avec une ceinture de grossesse fait écho avec forcément ce que peuvent porter les femmes actuellement, ce qu'ont porté les femmes au Moyen-Âge, des ceintures de grossesse. On en a à travers toute l'humanité et partout. Et cette femme-là, elle nous a servi d'ailleurs d'affiche. Mmh. Elle est vraiment l'ancrage premier de cette maternité à la fois conquérante, lourde, fatigante et puis pleine d'incertitudes. Ouais, va-t-elle survivre à l'accouchement? Le bébé va-t-il naître? Et de fait, ça fait écho à tous ces sujets, alors parfois gais, joyeux, l'espérance, l'attente, et puis plus triste avec la mortalité infantile, la mortalité en couche et tous les sujets autour du deuil périnatal.
2: Ça, on va y venir, c'est très important, vous avez beaucoup travaillé là-dessus, Valérie Delattre. Est-ce qu'on peut s'arrêter aussi sur une autre magnifique et très connue figure de la maternité? On en parlait d'ailleurs dans le reportage diffusé sur France 3, c'est la Dame d'Amiens. Alors elle est datée, elle, de 27 000 ans, sculptée dans de la craie, je crois. Vous pouvez nous décrire cette...
3: C'est un tout petit objet.
2: Ouais, et c'est petit,
3: c'est tout petit, qui provient probablement d'un atelier de fabrication de ces Vénus. On les appelait les Vénus. Les hommes les ont appelés les Vénus. Ouais. Hein, c'est du fantasme masculin. Ce sont des femmes, souvent enceintes, donc avec des seins lourds, des fesses, des ventres de fin de grossesse, très souvent. Son visage est assez esquissé, on ne voit quasiment rien. Elle a une petite résille qui fait penser à la Vénus de Brassempouy, qui se trouve au musée des Antiquités à Saint-Germain-en-Laye. Et là, elle a été trouvée lors d'une fouille préventive de l'INRAP, et elle incarne, elle aussi, cette espèce d'éternel féminin de la maternité qu'on retrouve dans toute l'Europe. C'est vraiment un stéréotype. Alors, sont-elles simplement l'incarnation de cette maternité qui fait la vie et qui fait le renouvellement des générations et du genre humain ? Est-elle une déesse ? On en parlait au départ. C'est toute une réflexion nouvelle qui se propose autour de ces statuettes, autour de ces Vénus qu'on appelle définitivement plus des Vénus, et qui nous parle du ventre de la femme qui a été tant convoitée par les hommes et qu'il est nécessaire de restituer dans le champ de la science.
2: Et ça fait écho aussi, je me retourne vers vous Clotilde, à des travaux d'artistes contemporains, vous avez fait travailler des artistes contemporains aussi, que ce soit cette Dame d'Amiens ou que ce soit ce ventre arrondi de maternité, ce sont des œuvres d'art qui nous touchent et qui sont à la fois très archaïque, très ancienne et très moderne.
20: Mais à partir du moment effectivement où on pose un regard sur le corps féminin, il y a plein de lectures qui sont faites à travers les époques. Et aujourd'hui, effectivement, beaucoup d'artistes, de tout temps d'ailleurs, ont travaillé sur ce corps humain. Nikit Saint-Phal, par exemple, évidemment. Et plus proche de nous aussi, on a la chance d'avoir une œuvre de Prune Nourry, qui est une artiste d'art contemporain, qui est née en 1985 et qui travaille beaucoup sur cette question du corps féminin. féminin, notamment sur ce corps maternel.
6: Pour le meilleur aussi, et pour le pire. Hein.
20: Pour le meilleur et pour le pire.
6: On va y revenir,
20: exactement.
6: Et ça fait vraiment écho.
20: Exactement.
6: Autour de la question que révèle cette archéologie de la figure maternelle, il y a aussi parfois des surprises. Alors là, c'est un éminent préhistorien, Henri de Lemley, découvreur entre autres de l'homme de Totavel, qui nous le rappelait dans un extrait de ce documentaire intitulé « Lady Sapiens ».
21: Voici la sépulture de la Dame du Cavillon, qui avait été appelée autrefois l'homme de menton, parce que les os sont très robustes et on pensait que c'était un homme. Mais en fait, c'était pas un homme, c'est une femme costaud, une matrone. Mon épouse, Marie-Noël de Lemley, en dégageant la sépulture qui était conservée au musée de l'homme, s'est aperçue que l'ossillac avait une grande cavité très élargie et que c'était une femme.
22: C'est donc grâce aux mesures des courbures de l'os du bassin que l'homme de menton est devenu la Dame du Cavillon.
6: Vous voulez réagir, Valérie Delattre?
3: Non, mais c'est assez troublant parce qu'en fait, notamment, alors effectivement, grâce à l'ostéologie, aux mesures, à la métrique, mais surtout grâce à l'ADN, on a beaucoup d'hommes de squelettes masculins qui deviennent des femmes.
6: On était convaincus, enfin on se posait même pas la question.
3: Imaginez un préhistorien au 19e siècle, au début du 20e siècle, qui trouve une sépulture avec un squelette, une résille en coquillage absolument fabuleuse qui a demandé des heures et des heures de travail, inhumée devant une paroi devant lesquelles des chevaux sont gravés. Ça peut être qu'un chef,
6: mais bien
3: donc
6: sûr.
3: Un homme. Et de fait, l'ADN est souvent cruel et nous a révélé. Alors, ça vaut aussi pour les Vikings. On a beaucoup de tombes vikings qui sont en fait le Valhalla est peuplé de guerrières vikings finalement. Et donc l'ADN et toutes ces sciences de l'invisible sont en train de nous révéler un pan des structurations de société qui était insoupçonné et qui était en fait, il faut contextualiser les choses et la science, elle évolue. Au 19e siècle, Monsieur de Lemley l'a dit, au 20e siècle également, robuste, des belles parures, un statut social particulier, élevé, forcément un homme.
6: Et ça diversifie aussi tous les rôles de la femme. C'est ça justement que je trouve extrêmement intéressant, que ça soit celui de mère, ce rôle de maternelle, mais aussi effectivement guerrière, chamane, enfin voilà, c'est nous qui plaquons, vous le disiez, hein, Valérie Delattre, on cherche qu'on trouve, enfin c'est nous qui
3: exactement.
6: Plaquons.
3: Exactement. Il faut être audacieux et se dire que dans toutes les sociétés, alors évidemment il y a des codes, il y a des liens, il y a des usages, mais dans les sociétés les plus anciennes, le meilleur se colle à une tâche. C'est indépendamment du sexe, du genre.
6: Bien,
3: celui qui court vite, il court vite. Celui qui taille bien le silex, il taille bien le silex. Mais il y a une seule chose que jamais les hommes feront, c'est porter des enfants. Et c'est bien pour cela que ce ventre qui amène la vie a été la convoitise et l'objet de toutes les injonctions masculines, religieuses et patriarcales.
6: Alors il y a aussi, alors c'est compliqué à voir aussi, mais puisqu'on est vraiment dans cette thématique de la grossesse, de la maternité, tout ce qui est lié au désir d'enfant. Alors c'est très compliqué à faire émerger d'une tombe, enfin pour un archéologue, archéo-anthropologue comme vous, Valérie Delattre, mais on arrive quand même, je parlais d'archéologie, du sensible ou de l'intime, à découvrir en fait, oui, il peut y avoir des désirs d'enfant, il peut y avoir des grossesses désirées, voire des grossesses indésirées. Enfin, on arrive à remonter jusque-là.
3: Ah oui, alors on peut. Alors souvent par défaut, quand il y a un drame, quand il y a une sépulture avec une mère et son bébé, on peut voir que le lien biologique, le lien maternel a été maintenu dans la mort indépendamment des codes et des religions. C'est-à-dire qu'on a maintenu cette chose extrêmement puissante. Le désir d'enfant, on peut le voir avec les ex-voto. Les ex-voto gallo-romains, de nombreuses petites statuettes qui représentent, alors on les appelle les ex-voto anatomiques, dans le champ du médical, mais on a des divinités guérisseuses qui peuvent aider à la fécondité, à la fertilité. Donc on a mis dans l'exposition des ex-voto qui représentent des nouveau-nés ou des pères de saints, de femmes qui sont venues remercier une divinité d'avoir accédé à leur demande. On a toutes les plantes. Il y a un herbier incroyable.
6: Ah oui, c'est extraordinaire,
3: alors les plantes
6: des femmes.
3: Facilite la fertilité, celle qui facilite l'allaitement, celle qui facilite le retour de couche, etc. Donc des médecins et puis tout un tas de sages-femmes se sont occupés de cette fécondité qu'il fallait. C'est archéologiquement, c'est difficile à lire.
6: Mais oui,
3: très
6: mais
3: difficile
6: oui.
3: à lire.
6: Mais
3: ça par défaut.
6: Mais bien c'est sûr. Ça. Et vous appréciez particulièrement, hein, je crois, Clotilde, ces ex-voto.
20: Oui, bah, ils sont très émouvants. Et surtout, d'un point de vue aussi iconographique, c'est effectivement des motifs qui vont revenir, même au 19e siècle. En fait, les bébés emmaillotés qui datent donc du 1er au 3e siècle, ils retrouvaient près de Senlis. Dans un sanctuaire, en fait.
3: À Alat.
20: Eh bien, au 19e, on a des petits bébés emmaillotés en argent. À l'âge du bronze, on a aussi des ex-voto anatomiques, des paires de seins. Donc, en fait, il y a vraiment une continuité iconographique, même si les croyances ne sont pas les mêmes.
6: C'est ça.
20: Mais cette intention et ce désir, en fait, il est toujours très présent. Et c'est aussi ce que ces ex-voto nous rappellent, en fait, qu'il n'y a pas de... que la grossesse est toujours une prise de risque et qu'on a besoin de se confier à un au-delà, à une divinité, à quelque chose de supérieur, en fait, et qu'il y a une recherche de transcendance aussi dans quelque chose qui quand même reste tout à fait mystérieux, bien incroyable, sûr. Qui est celui de porter un enfant et de le mettre au monde.
6: C'est ça, entre la vie et la mort. Et d'ailleurs, on parlait aussi de divinité, de déesse. J'ai quand même envie de vous soumettre, même si j'imagine que vous ne pouvez pas vraiment y répondre, la question d'une fidèle auditrice à Madagascar, Aina Rakoto, qui demande qu'est-ce qui distingue au fond, sur une sculpture, une peinture, une fresque préhistorique, qu'est-ce qui distingue une figure maternelle d'une déesse?
3: Une grande question. Il y a probablement des dessins ou des sculptures qui sont des portraits dans une communauté où on a pu dessiner. Et puis, il y a des grands universels. On les a exposés par le biais de dessins dans l'exposition. On a un couloir d'entrée avec les grandes déesses mères, ce mythe universel. Alors, de Gaïa à l'Amérique du Sud, c'est l'Égyptien. Il y a toujours une femme opulente avec un bébé au sein ou un ventre qui est à l'origine de tout et qui est souvent en lien avec les champs fertiles, avec les moissons. Et donc, effectivement, il y a des grandes déesses mères, et puis aussi, il peut y avoir des portraits de femmes enceintes et qui n'ont pas ce statut de divinité.
6: Alors, chez les Yoruba, cette grande déesse mère protectrice des femmes, c'est Yemaya. Je propose de l'écouter dans la sacrée voix féminine de Mélissa Lavo sur RFI, et cet extrait de la playlist de votre exposition maternité.

0: Xavier Maya, la DSMR, chantée par Mélissa Lavaux sur RFI, que nous avons découvert dans la playlist de l'exposition Maternité au pluriel au chronographe de Rézé, dont vous êtes la directrice, Clotilde Courtogiste. Et Yemaya, vous me disiez qu'il n'y a pas que chez les Yoruba, enfin c'est venu des Yoruba, mais...
1: Mais elle est aussi extrêmement présente dans les cultures, dans la culture brésilienne notamment, ouais. Et à la fin de l'année aussi, il y a vraiment des grandes cérémonies pour adorer cette déesse qui est très très présente aussi.
0: De la fécondité Yemaya. Nous sommes également en direct avec l'archéo-anthropologue de NIRAP, Valérie Delattre, commissaire scientifique de cette exposition et co-autrice de l'ouvrage collectif franchement magnifique qui l'accompagne. Après avoir évoqué donc le corps maternel, les grossesses en première partie, on va s'arrêter autour de l'accouchement pour le meilleur comme pour le pire. Vous signez aussi dans cet ouvrage, Valérie Delattre, le chapitre sur la mort en couche. Là, il y a des traces en archéologie.
2: Alors, il y a des traces.
0: Grossesse en première partie, on va s'arrêter autour de l'accouchement pour le meilleur comme pour le pire. Vous signez aussi dans cet ouvrage, Valérie Delattre, le chapitre sur la mort en couche. Là, il y a des traces en archéologie.
2: Alors, il y a des traces par défaut.

0: Les femmes avaient à peu près 5 ou 6 enfants en tout dans leur vie, pas plus. Pourquoi ? D'abord parce qu'on sait que chez les chasseurs-cueilleurs, très souvent, les grossesses sont espacées de 2 à 3 ans. Par ailleurs, il y avait une forte mortalité infantile. Donc les femmes n'étaient pas entourées de tout un tas de petits-enfants en bas âge simultanément.
1: Chez Homo sapiens, la durée de l'allaitement diminue par rapport à nos ancêtres Homo erectus.
2: Ce qui est très particulier chez l'homme, c'est que alors que la croissance est très très longue, eh bien l'âge auquel les petits sont sevrés, paradoxalement, a tendance à devenir de plus en plus précoce. Et ça, c'est lié à une problématique tout à fait simple, c'est que une fois que les enfants sont capables de manger de la nourriture solide, eh bien les mères peuvent partager avec d'autres adultes le fardeau énergétique que représente le développement de leur progéniture. Et c'est ce qui fait de nous ce qu'on appelle des reproducteurs coopératifs. Et ce comportement-là a une influence extraordinaire sur l'organisation des groupes humains.
1: Des grossesses espacées pour ne s'occuper que d'un enfant à la fois, dont elle partageait la charge, Lady Sapiens, est loin de l'image de la mère accaparée par sa nombreuse progéniture. Et parmi les aides que reçoit Lady Sapiens, celle qui vient des grands-mères tient une place tout à fait à part. Ces femmes âgées garantissent une quantité d'aliments très importante.
3: Older females by subsidizing.
4: Ces femmes plus âgées soutiennent ainsi la fécondité des femmes plus jeunes. Ces dernières peuvent ainsi avoir leur prochain bébé plus tôt sans que l'enfant sevré ne meure, parce que justement, il est nourri par ses grands-mères.
5: Le rôle des grands-mères, Valérie Dehalâtre, j'aimerais bien vous entendre là-dessus, parce que c'est important. Alors, ça.
6: Ça, c'est une spéculation.
5: C'est une spéculation.
6: Probable, dans cette espèce d'éternel féminin, où il ne faut pas oublier le grand âge et les femmes ménopausées, qui ne sont plus en âge de procréer, et qui, de fait, on le voit, de tout un tas de sociétés, accompagnent les jeunes mères. On peut revenir sur le sevrage, qui est quand même le meilleur moyen... actuellement, de considérer la fécondité des femmes. Par les analyses isotopiques, notamment l'azote, on s'aperçoit que le sevrage est quand même autour de 2 ans.
5: Ah 18 oui, tout
6: ans,
5: de même.
6: 18 mois, 2 ans.
5: Ce voilà. qui permet d'espacer les grossesses.
6: Pendant qu'on allaite,
5: et oui.
6: on le sait de façon scientifique, on ne sécrète pas on sécrète de la prolactine qui empêche l'ovulation. Les femmes savent que tant qu'elles ont un enfant au sein, il n'y a pas de petit frère ou de petite sœur qui arrive dans l'immédiateté. Donc on peut considérer le sevrage et l'allaitement comme étant un moyen de contraception.
5: Mais oui, bien sûr.
6: Donc c'est vraiment quelque chose qui est extrêmement récent, l'analyse isotopique de l'azote, autour de cette période importante du sevrage, l'idée étant effectivement de ne pas avoir une ribambelle de tout petit quand on est une population itinérante ou quand bien même quand on a une maisonnée à tenir, on sait gérer. Et c'est ce qu'on a essayé de montrer aussi, c'est que...
5: Les femmes géraient tout de même, hein, le savoir des femmes.
6: Probablement, oui, on a beaucoup parlé de la sage-femme, de la matrone, alors pourquoi pas des grand-mères, mettons ce terme générique de grand-mère. Oui. Nous, on a préféré celui de la matrone et de la sage-femme, qui n'a pas un statut professionnel, mais qui est là pour la transmission du savoir et pour accompagner, pour aider. On est bien d'accord. Mais... Le sevrage est une période extrêmement importante et pour l'enfant et pour la mère.
5: Et les pères, alors, dans tout ça? Parce que c'est très compliqué.
6: On s'est posé la question à un moment, parce qu'effectivement, l'exposition est menée, organisée par une équipe de fans, de femmes. Les chercheuses ont beaucoup travaillé sur le sujet. Alors, c'est paradoxal, parce que on aimerait bien que certains hommes s'emparent de ces sujets-là. Mais comment montrer la paternité?
5: Oui, il n'y a pas de trace, en fait.
6: Il n'y a pas de trace ostéologique, il n'y a pas de trace chromosomique. On a l'apparition de la paternité dans la transmission et l'éducation. Par exemple, sur des stèles gallo-romaines, on a un forgeron qui va apprendre à son fils le métier. Mais sinon, pour l'espérance, la grossesse...

0: mort d'un tout petit, la mort d'une épouse. C'est extrêmement compliqué. On n'avait pas d'objets. Et les pères sont assez absents. Et c'est vraiment indépendant de notre volonté parce qu'on les a cherchés.
1: C'est ça. Vous m'avez dit, en préparant cette émission, Valérie, je trouve la formule assez jolie, les pères, les papas ne sont pas volontairement absents, mais ils sont difficilement présents. C'est exactement ça.
0: Exactement
1: en fait,
0: ça. Hein. On a fait l'effort de les chercher, de trouver des objets de l'archéologie. Alors, voilà, c'est peut-être un petit peu alambiqué. On a une tuile d'un potier, qui vraisemblablement a fait sécher une tuile dans son atelier. Et il y a des traces d'enfants, de petits pas d'enfants.
1: Ah, oui.
0: Alors on s'imagine que le papa devait être furieux, que le petit, comme on a des traces de petits chats ou de petits chiens. Et là, on a un petit enfant qui a dû courir et se carapater très, très vite. Alors on imaginait assez le papa potier en train de s'énerver. Mais sinon, archéologiquement, alors peut-être les papas donnaient le biberon.
1: Oui, parce qu'on a retrouvé, il y a aussi...
0: Il y a des objets neutres.
1: Oui, c'est ça.
0: Mais comment dire que les pères donnaient le biberon à l'époque gallo-romaine?
1: C'est clair. Et est-ce qu'on peut... Alors là, nouvelle question de nos auditeurs également à Madagascar, Mamie Rakoto, qui demande est-ce que ça permet de distinguer entre les sociétés patriarcales, on a beaucoup parlé des sociétés patriarcales, et les sociétés matriarcales. Est-ce qu'on sait un peu? Est-ce que l'archéologie permet de...
0: C'est très compliqué.
1: C'est compliqué. Hein.
0: Et qui plus est, je pense qu'on est à l'aube d'une révolution absolue de lecture des communautés et des sociétés anciennes avec l'ADN.
1: Eh,
0: et on
1: oui,
0: s'aperçoit que les choses sont beaucoup moins stéréotypées et genrées qu'il n'y paraît. Mmh. Il y a des sociétés celtiques où ce sont les femmes qui possèdent les champs, les terres, et les hommes viennent de l'extérieur. On a mis en évidence à Rezé un arbre généalogique néolithique où ce sont les femmes qui viennent de l'extérieur pour renouveler le sang, pour renouveler les générations. Tout ça pouvant se faire sans forcément de la violence, hein, c'est pas forcément l'enlèvement des Sabines ou des Razzias, mais l'analyse ADN, comme le carbone 14 l'a été il y a quelques décennies, va nous apprendre beaucoup de choses sur la revisite des matriarcats et des patriarcats.
1: Eh ben, on compte sur vous pour nous le partager. En tout cas, dans cette exposition maternité, comme dans l'ouvrage qui l'accompagne, vous nous faites aussi, on l'a compris, découvrir les savoirs des femmes, la transmission de ce savoir. Vous parlez des sages-femmes, des matrones, mais aussi des savoirs des femmes en général sur les plantes, et ceci avant, même pour l'éviter d'ailleurs, pendant et après la grossesse, l'allaitement, la maternité, même pour espacer, on l'a dit, les grossesses. À ce sujet, nouvelle question pour vous, soulevée par un archéologue et écrivain roumain particulièrement passionnant, Cătălin Pavel, spécialiste de l'Antiquité grecque et romaine. Il a notamment écrit une archéologie de l'amour et une archéologie des liens entretenus par les humains avec les animaux. Il était récemment notre invité et nous a laissé cette question pour vous.
2: Bonjour et je vous félicite pour le thème qui est tellement fascinant. Ma question, c'est si on analyse les nécropoles des enfants de Kilindra et de Kolonos Agoraios, les plus grands nécropoles d'enfants de l'Antiquité grecque, peut-on décerner des traces d'avortement? Est-ce qu'on peut prouver si le squelette d'un petit nouveau-né est le résultat d'un avortement ou non?
1: Que pouvez-vous répondre, Valérie Delattre?
0: Pour avoir fouillé un sanctuaire à répit médiéval avec des dizaines de tombes de nouveau-nés, de fœtus à 30 semaines d'aménorrhée, je ne peux pas savoir si ce sont des fausses couches tardives ou des avortements. Alors, j'aurais tendance à dire que quand on les trouve dans l'aire sacrée, quelle qu'elle soit, un cimetière, une nécropole, le rituel a fait qu'on on se sépare d'une espérance. En revanche, il nous arrive de trouver, le long d'un mur, dans un carrefour, quelles que soient les périodes, des squelettes de tout petits ou de fœtus dont on s'est débarrassé et dont on peut penser que ce sont des avortements ou des faits divers tragiques. Mais la lecture ostéologique ne permet pas de savoir si on est dans une fausse couche tardive et donc dans un drame qu'on a honoré par une cérémonie et des funérailles, quelle qu'elle soit, ou si on est dans un fait divers qu'on a voulu escamoter, toujours est-il avec quand même une inhumation, un ensevelissement, donc un rituel à minima.
1: Oui, c'est ça. Infanticide.
0: Bien sûr.
1: Il y a aussi cette possibilité-là.
0: Bien sûr, d'eugénisme. Oui.
1: C'est ça. Mais par rapport à cette question de l'avortement, vous montrez aussi, c'est-à-dire un chapitre du livret et un chapitre dans l'ouvrage que je trouve absolument fascinant, sur les plantes, enfin le savoir des femmes sur les plantes, que ce soit pour des plantes aussi abortives. Enfin, c'est extraordinaire à quel point elles avaient un savoir.
3: C'est la richesse des savoirs empiriques.
1: C'est ça.
3: Et dont il faut absolument pas minimiser l'importance tout au long de l'histoire et dans nos sociétés humaines. Les savoirs, la connaissance des plantes, des humains sur leur environnement, avec leur environnement. Donc ça aussi, c'est très important. Mmh, ça fait le lien entre l'homme et la nature, le milieu ou le milieu naturel, biologique,
1: oui, l'environnement.
3: L'environnement dans lequel les sociétés vont évoluer et dont on peut se servir pour se soigner, favoriser une grossesse ou au contraire y mettre un terme, et ces savoirs se transmettent de génération en génération, et ça encore aujourd'hui les plantes galactogènes, par exemple, favorisent l'allaitement, peuvent encore être utilisées en tisane ou
0: Le fenouil.
3: Le fenouil, tout à fait.
1: Mais c'est étonnant. Il y a cette figure aussi que l'on connaît aussi, dite de Garde Bingen, qui a beaucoup travaillé sur les plantes. Mais au fond, on se rend compte de ce savoir aussi possédé par les femmes, par les figures féminines, autour aussi de la maternité, autour aussi de ce que représente le fait de pouvoir porter un enfant et donner la vie.
0: On a milité pour la réhabilitation de Trotula de Salerne, qui est une sage-femme incroyable à l'université italienne de Salerne, qui s'est occupée des parturientes et des jeunes mères, avec un regard très moderne. Elle leur propose de travailler leur périnée, elle leur suggère de ne pas avoir de rapport très tôt après un accouchement. Elle est d'une modernité incroyable, à tel point qu'elle a fait l'effet du fameux effet Mathilda, c'est-à-dire qu'on a nié totalement son existence, qu'on a voulu que les hommes se sont appropriés ses talents et son savoir. Et en fait, cette femme, elle est incroyable, elle est l'héritière, je pense, de tout un tas de sages-femmes, Scribonia, à l'Antiquité, etc., qui n'avaient pas de vrai statut. On en a en préhistoire aussi, je pense à la Vénus de Locelle avec la corne et les 13 lunaisons, etc. Les femmes, l'univers et l'intimité féminine où on se transmet les choses. Après, elles vont être formalisées, ça va être beaucoup plus institutionnalisé. On a quelques médecins aussi, Pline, qui travaille sur les plantes, notamment sur les jeunes accouchés. Et c'est parfois un petit planning familial avant l'heure, mais... Comme toujours, il faut chercher les choses pour les trouver.
1: C'est ça, au fond.
0: Mais c'est toujours comme ça. Et quand il y a des interdits, on parlait d'avortement tout à l'heure, si toutes les religions parlent de l'interdiction de l'avortement, si dans les registres les plus anciens, dans les textes mésopotamiens, on interdit l'avortement, c'est qu'il se pratiquait.
1: Et oui, c'est en creux, au fond.
0: Exactement. On travaille toujours par défaut. Quand on interdit quelque chose, c'est qu'il existe.
1: Autour de la question de la et des maternités, depuis la préhistoire jusqu'à nos jours, c'est aussi toujours, quand même, on y revient, un émerveillement. Devant la naissance d'un petit être humain. Ça, c'est Camille qui va nous chanter tout de suite. Si tu souris aux anges, c'est dans la playlist du mois sur RFI.

0: 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Jolie Camille sur RFI de circonstances autour de cette exposition maternité au pluriel, archéologie de la figure maternelle présentée au chronographe de Rézé. Nous sommes en compagnie de Clotilde Courtaugis, la directrice de ce lieu d'exposition archéologique, et de l'archéo-anthropologue Valérie Delattre de l'INRAP, qui est aussi la commissaire scientifique de cette exposition. Allez, nouvelle question pour vous deux, pour Valérie, mais aussi pour Clotilde, soulevée par mon confrère François Lassagne, rédacteur en chef du mensuel Pour la Science.
1: Valérie Delattre, bonjour. Dans les travaux des archéologues, très fréquemment, que ce soit des fouilles préventives INRAP ou que ce soit des fouilles de long terme dans des pays lointains, très souvent, donc, les trouvailles sont des trouvailles de restes humains dont les histoires que l'on raconte à partir de ce qu'on a trouvé comme matériel qui les entoure, et quand on connaît les strates où on les a trouvés, sont des histoires d'hommes, souvent. Des histoires de guerriers, des histoires de princes, des histoires de rois, des histoires de notables liés à telle ou telle divinité. Et beaucoup plus rarement, me semble-t-il, des histoires de femmes qui seraient dotées d'un pouvoir donné ou qui aient un rôle dans la collectivité dans laquelle elles se trouvent. Alors, est-ce que c'est un prisme en train de s'effriter, il faut l'espérer, dans la tête des archéologues, ou est-ce qu'en fait c'est une réalité de terrain parce que, dans des temps anciens, ce que l'on trouvait en fait qui avait un honneur d'être entouré d'artefacts, eh bien c'était surtout les hommes, et les femmes disparaissaient.
0: Qu'en pensez-vous?
2: On a répondu un petit peu à la question la dame du Cavillon. Non, les femmes sont partout, mais il faut les chercher.
0: C'est ça. Et
2: effectivement, par exemple, on fouille un cimetière paroissial, ce sont des familles, des hommes, des femmes, des enfants, et les femmes ont leur viatique particulier, et c'est à nous de l'identifier comme telle. Alors, on va pas faire les femmes avec les objets de la féminité, la couture, les bijoux, les boucles d'oreilles, et les garçons avec des épées et des couteaux.
0: Oui, parce que c'est pas ça du tout.
2: Mais c'est pas ça du tout. Alors évidemment, il y a des récurrences. Faut pas non plus rompre avec ces systématicités, mais les femmes sont très présentes, elles ont des mobiliers archéologiques très significatifs. La dame de Vix, par exemple, on pense au torque qui a été volé récemment, est une femme avec une puissance à la tête d'un royaume incroyable. Les femmes sont là, mais il faut les trouver.
0: C'est ça, hein. On trouve que ce qu'on cherche,
2: bien sûr.
0: Il faut les chercher. Elles avaient aussi des rôles beaucoup plus variés que ceux auxquels on a voulu les cantonner. C'est un peu, qu'est-ce que vous voulez susciter, toutes les deux, je commence par vous Valérie, en présentant cette exposition, donc maternité, de la préhistoire jusqu'à nos jours, l'archéologie de la figure du corps maternel. Vous voulez susciter quoi? Chez les visiteurs nombreux, hein, je dois le dire, masculin, féminin, jeune, vieux, qui s'y pressent.
2: Alors, déjà, personnellement, moi je souhaitais qu'on ne s'interdise aucun sujet. C'est-à-dire qu'on a parlé des menstrues, on a parlé des descentes d'organes, on a parlé de tous ces sujets qui sont des tabous dans notre quotidien. Le deuil périnatal est aussi encore un tabou. C'est depuis peu qu'on peut mettre le nom d'un enfant, qu'on peut l'enterrer. C'était des déchets médicaux pendant très très longtemps. Donc moi je trouvais, de façon très audacieuse et scientifique, on a exposé un pessaire gaulois, c'est-à-dire un petit anneau qui empêche la descente d'organes. Alors, en dézoomant, imaginez le sachant gaulois qui demande au potier de lui faire un pessaire en céramique. Donc, on est dans cette médecine gynécologique, etc. Moi, j'étais très attachée à ça. Et puis, je souhaitais que chez le visiteur, il y ait une vague d'émotions. Et on le voit avec le livre d'or, on a des enfants, des hommes et des femmes qui s'interrogent sur leur propre vie, leur propre histoire. Et dans chaque famille, à une, deux générations, il y a un drame, un échec, une espérance, un mal d'enfant. Toutes ces choses qui sont les grands universels qui nous relient à la Vénus paléolithique.
0: Exactement. Ça fait un tel effet.
2: Exactement.
0: Quand on se retrouve,
2: c'est l'éclairage
0: face
2: du temps,
0: face à ces œuvres. C'est ça qui nous touche profondément. Clotilde, qu'est-ce que vous voulez susciter chez les spectateurs qui viennent voir cette exposition au chronographe à Rézé?
3: Ce qui était aussi très important pour nous et pour moi aussi personnellement, c'est vraiment que les gens se sentent invités à réfléchir sur leur propre histoire, sur l'histoire de manière générale, et que par ce thème qui touche toutes et tous,
0: c'est notre commencement à tous.
3: Voilà, hommes et femmes naissent d'un ventre. Eh bien, il y a vraiment cette idée d'essayer de comprendre tout en se sentant autorisée à comprendre. C'est-à-dire vraiment par le biais de la médiation, question de science, par le biais d'une programmation culturelle assez audacieuse où on fait des partenariats avec la Maison de la Poésie. Donc on a invité par exemple une écrivaine, Amandine Dehé, à venir en résidence au chronographe sur l'exposition. C'est la pluralité des regards et c'est les différentes approches. Et c'était vraiment très important pour moi que ces liens entre la science, l'art, l'émerveillement puisse se faire de manière assez simple.
0: Merci infiniment à toutes les deux. Vous nous donnez envie, il y a trop, hein, d'aller arroser. C'est juste en dessous de Nantes, de l'autre côté de la Loire. Hein.
3: Au sud.
0: Au sud de Nantes.
2: Il faut traverser le pont.
0: Voilà, donc si vous êtes par là, n'hésitez pas à vous rendre donc au chronographe de Rézé. C'est jusqu'au 27 janvier 2026, l'exposition Maternité au pluriel, archéologie de la figure maternelle. Et c'est aussi un ouvrage, un très bel album qui accompagne cette exposition aux éditions coéditées par le chronographe. L'INRAP, la Métropole de Nantes et les éditions 303. Ça vaut le détour et c'est passionnant. Merci à toutes les deux, Valérie Delattre.
3: Merci beaucoup.
0: Et Clotilde Courtaugis, autour de la question, c'est fini pour aujourd'hui. Vous pouvez nous retrouver en rediffusion ce soir à 23h, temps universel. Et bien sûr, n'hésitez pas à vous abonner à notre podcast avec Thibaut Baduel à la réalisation, Caroline Fillette en coulisses. Nous vous donnons rendez-vous lundi prochain pour de nouvelles interrogations à partager sur toutes ces sciences qui font et fondent notre humanité. Merci pour votre curiosité sans cesse renouvelée. Surtout, gardez l'esprit libre et ouvert à tous les possibles. À l'écoute de RFI, ce sera bientôt l'heure de retrouver les informations.
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0: Et à suivre après le journal sur le Pont des Arts avec vous, Nathalie Amar, qui venait de rentrer en studio. Bonjour Nathalie.
5: Bonjour Caroline, bonjour à toutes et à tous.
0: Au programme.
5: Eh bien, on va ouvrir ce mois de septembre dans la bonne humeur avec un des nouveaux noms de la scène du stand-up parisien. Il s'appelle Yazid Assoumani. Il est né en France, il a des origines aux Comores. Il est en ce moment au Point Virgule à Paris et de passage donc sur le Pont des Arts pour notre plus grand plaisir.
0: On va rigoler donc.
5: Eh ben, j'espère.
0: Tout de suite,
5: en tout cas, son spectacle est drôle.
0: À tout de suite sur le Pont des Arts.

0: et à Découvre l'école. Tout à l'heure sur RFI.
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3: 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Le journal vous est présenté par Karine Bellicha. Bonjour Karine.
4: Bonjour Caroline, bonjour à tous. À la une, Bruxelles juge la présence du ministre russe des Finances au G20 inappropriée. Initiative prise par les États-Unis, organisateurs du sommet. L'Union européenne estime qu'il n'est pas question de normaliser ses relations avec le Kremlin, qui multiplie les attaques meurtrières sur le sol ukrainien. La polémique enfle au Népal concernant l'acheminement de l'aide humanitaire, les sinistrés de la crue dévastatrice, manque de tout et les hélicoptères pour acheminer vivres et médicaments ne sont pas assez nombreux. Katmandou tarde toujours à accepter le soutien international. L'été brûlant et ses catastrophes en cascade a marqué un point de bascule dans les opinions publiques. La prise de conscience des conséquences du réchauffement climatique a infusé, comme en France, une étude en témoigne. Un ministre russe a donc été l'invité surprise de la réunion du G20 Finance à Asheville aux États-Unis. Anton Siluanov est apparu hier aux côtés de l'hôte de la réunion, des argentiers des grandes économies mondiales, le secrétaire au Trésor américain Scott Bessent, une initiative désapprouvée par les Européens, Bruxelles qualifiant sa présence d'inappropriée. Thomas de Saint-Léger.
5: C'est une première depuis 2022, une première remarquée à défaut d'avoir été annoncée persona non grata depuis le début de l'invasion à grande échelle en Ukraine. Le ministre russe des Finances était hier du rendez-vous rassemblant ses homologues du G20. Présence crispante pour certains invités, signale perturbant, dénonce le représentant allemand Lars Klingbeil. Tenu à l'écart d'une photo de groupe officiel menacé de boycott par plusieurs hauts responsables européens, Anton Siluanov a néanmoins pris la parole au cours de la réunion. Il s'est également entretenu avec Scott Bessent, le secrétaire au Trésor américain, qui, selon une source citée par Reuters, lui aurait rappelé la nécessité de mettre fin au conflit en Ukraine comme préalable à toute concession ou accord économique avec la Russie. Cette rencontre intervient 6 jours après la visite du patron de la CIA à Moscou, preuve que le contact est maintenu, que certains efforts sont entrepris ces dernières semaines. Et c'est d'ailleurs ce que note la presse russe aujourd'hui. Le contenu de leurs discussions et leurs conclusions importe peu. L'essentiel est qu'ils se soient rencontrés, écrit l'éditorialiste du quotidien Kommersant Dimitri Drizé, qui conclut « Certains signes de progrès laissent entrevoir un espoir, aussi ténu soit-il ».
4: Pendant ce temps, les attaques massives du Kremlin s'enchaînent en Ukraine à coups de missiles balistiques et de drones de combat. Moscou a frappé la capitale Kiev et sa région, faisant au moins 12 morts, la plupart tués dans un dépôt des chemins de fer. La Russie assurant ne viser que des cibles militaires, ce que démentent les autorités ukrainiennes qui manquent toujours d'engins intercepteurs pour faire face aux missiles russes. Un poste électrique a été endommagé par un attentat à la bombe près d'une centrale thermique en Allemagne, dans l'est du pays, tout près de la frontière polonaise, endommageant plusieurs lignes électriques, plusieurs engins explosifs de fabrication artisanale ont été retrouvés à proximité. Un incident qui arrive quelques semaines après la découverte d'un drone explosif à l'aéroport de Leipzig début août, pour lequel Berlin s'apprête, après enquête, à accuser formellement le Kremlin d'être responsable, selon la presse allemande. Le président iranien remercie Vladimir Poutine pour la position de la Russie dans le conflit au Moyen-Orient, à Bishkek, au sommet de l'Organisation de la coopération de Shanghai, autour de la Russie et de la Chine, un bloc régional asiatique et eurasiatique dont l'ambition est de peser face à l'influence occidentale. Massoud Pezeshkian appelle dans le même temps Washington à revenir à la table des négociations, alors que Donald Trump menace de nouveau l'Iran de bombardements. 4 Palestiniens, dont 3 enfants ont été tués à Gaza, des morts lors d'une opération israélienne visant à arrêter un haut responsable du Hamas. Les autorités locales évoquent une douzaine de frappes ainsi que des tirs nourris de drones près de la ville de Gaza.
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4: Un mur des disparus à Katmandou, dans la capitale népalaise, des familles placardent la photo de leurs proches. Les portraits affichés débordent à l'entrée de l'hôpital. Dernier espoir de les retrouver une semaine après la crue dévastatrice dans l'Himalaya. Alors que la barre des 1000 morts recensée est désormais franchie et que près de 4500 personnes manquent toujours à l'appel, l'aide peine à arriver jusqu'aux sinistrés et les autorités tardent toujours à demander des renforts à l'étranger. Emmanuel Der ville sur place.
6: La catastrophe du 26 août met les moyens du gouvernement népalais à rude épreuve. Et une partie de l'opinion s'impatiente. Dans la localité de Trichouli, des familles ont trouvé refuge dans des écoles et souffrent à cause de la lenteur des secours. La bourgade n'est reliée au monde extérieur que par une ou deux pistes étroites et boueuses où les véhicules tout-terrain s'enlisent à cause de la pluie. Il faut parfois 4 heures pour parcourir quelques dizaines de kilomètres. Des Népalais s'agacent de voir des ministres se rendre en hélicoptère dans les zones touchées alors que l'armée manque d'appareils. 2 seraient coincés en révision en Inde selon la presse locale et les autorités n'ont demandé aucun renfort. Pourtant, les pays voisins comme la Chine et le Pakistan ont des hélicoptères lourds. L'armée indienne opère 15 Chinooks américains capables de transporter 11 tonnes de matériel. Pendant ce temps, les sinistrés ont besoin de ravitaillement. Le manque de médicaments, d'eau et de nourriture commence à se faire sentir. Emmanuel Derville, Katmandou, RFI.
4: Les scientifiques estiment que le réchauffement climatique dû à l'activité humaine a aggravé la catastrophe au Népal. Plus globalement, l'été qui vient de se dérouler, fait de canicules et d'incendies à répétition, marque un point de bascule, notamment en France. Selon l'étude Été brûlant du think tank Destin commun, ces phénomènes de plus en plus extrêmes ont renforcé la conscience climatique des Français et le sentiment d'urgence. 6 Français sur 10 indiquent qu'ils feront de cet enjeu un critère important de leur choix de vote pour l'élection présidentielle l'an prochain. Stewart Shaw est directeur général adjoint de Destin commun, co-rédacteur de cette étude.
7: L'inquiétude des Français vis-à-vis du changement climatique s'est considérablement amplifiée. C'est-à-dire que les Français sont conscients aujourd'hui que les enjeux concernant le changement climatique sont des enjeux structurel, voire structurant. Ça, c'est le premier point. Le deuxième point, c'est que on voit finalement qu'en regard de cette inquiétude-là, on a des Français qui aussi entre une forme d'impuissance, voire de résignation, et qui est renforcée peut-être par l'absence de la parole politique dont une large majorité des Français ne perçoit pas encore la vision ou le plan d'action dans l'ensemble des mouvements et des partis politiques. Pour la présidentielle de 2027, c'est très clair, c'est un sujet qui va compter. Néanmoins, pour l'instant, aucun parti politique n'a réussi finalement à capitaliser sur cette séquence de crise pour faire valoir ses propositions et sa vision concernant les enjeux environnementaux.
4: Stewart Shaw interrogé par Igor Strauss. Ces jours de rentrée scolaire en France, plus de 11 millions d'élèves sont retournés en classe aujourd'hui. Une rentrée marquée notamment par la distribution à tous les élèves d'un questionnaire sur les violences sexistes et sexuelles. Un nouveau dispositif est aussi mis en place au sein de l'Église française à la place de l'INIR qui a accompagné 2000 victimes de violences sexuelles dans leur enfance au sein de l'Église catholique. Cette instance indépendante est désormais remplacée par Renaître, les explications de Tanita Fallet.
8: Comme pour l'INIR, Renaître a vocation à proposer des réparations financières, mais aussi psychologiques. Mais ce dispositif sera permanent. L'INIR avait été créé pour une durée limitée. L'autre grande différence avec Renaître, les cellules d'écoute et d'accompagnement des victimes dépendront des diocèses en lien direct avec l'Église donc. Mais la conférence des évêques l'assure, le nouveau dispositif sera également composé d'une instance nationale indépendante, car l'indépendance, c'était un des fondements de l'INIR. Marie Derain de Vaucresson en est la présidente. Elle espère que Renaître reprendra ce principe d'indépendance au cœur des recommandations de la Commission sur les abus sexuels dans l'Église de 2021.
9: Pour que ce soit dans la continuité de l'INIR, il y a un certain nombre de principes à respecter. Juste, on ne peut pas considérer que la réponse puisse venir de l'intérieur. Dans une institution l'éducation qui est à l'origine des manquements. Et ça, c'est toujours compliqué d'être jugé parti. Ça signifie qu'il faut permettre qu'une instance existe en dehors de l'Église.
8: De son côté, pendant 18 mois, l'INIR continuera d'accompagner les victimes dont les dossiers sont en cours avant de définitivement laisser sa place à la nouvelle instance aux contours encore flous.
4: 30 ans après la mort de Tupac, un jury a reconnu Dwayne Davis, un ancien membre d'un gang de Los Angeles, coupable de son meurtre. Tupac Shakur, légende du rap américain, blessé par balle en sortant d'un combat de boxe et qui succombera quelques jours plus tard à l'âge de 25 ans. Le jury a donc retenu la thèse de l'accusation des représailles au passage à tabac du neveu de Dwayne Davis auquel Tupac Shakur avait participé. Tout de suite, place à l'humour. Sur le pont des arts avec vous, Nathalie Amar. Bonjour Nathalie.
10: Bonjour Karine Belichaï. Oui, on est avec Yazid Assoumani. À tout de suite.
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0: Bonjour à toutes et à tous. Après des années à labourer les scènes de stand-up et de comedy club, après avoir assuré les premières parties d'autres humoristes, le voilà seul dans la lumière au Point Virgule à Paris. Dans son nouveau spectacle, Yazid Assoumani nous parle d'abord de lui. Lui, le mari. Lui, le futur père. Lui, l'adolescent aussi, de trappe à la fac de Nanterre pour étudier la psycho. Lui, le professeur des écoles qui faisait déjà de son quotidien la matière de ses sketchs. Il a pris donc le virage de l'humour aujourd'hui et il met notamment sa plume au service de la dénonciation du racisme ordinaire. C'est drôle, c'est rythmé, le public ne s'y trompe pas. Yazid Assoumani s'arrête aujourd'hui sur le Pont des Arts. Bonjour Yazid Assoumani.
1: Bonjour.
0: Et bienvenue sur RFI. Vendredi soir au Point Virgule, le spectacle était sold out. Hein. Pour ceux qui nous écoutent, faut quand même dire, hein, ceux qui nous écoutent loin de Paris, le Point Virgule, c'est un peu une référence dans, dans ce créneau de l'humour. Vous avez l'impression que ça y est, là, ça prend après des années et des années à travailler?
1: Je vois quand même l'évolution, évidemment, dans le remplissage. Notamment dans le remplissage, parce que la première date de spectacle en théâtre, c'était dans un théâtre qui s'appelle La Petite Loge, donc qui est le plus petit théâtre de Paris. Et quand je faisais mon spectacle à La Petite Loge, je ne remplissais pas dans le plus petit théâtre de Paris. Alors que là, bon, on a, après 2 ans, à réécrire notre spectacle, à le peaufiner, après avoir décidé de faire du stand-up à plein temps, on a fait le spectacle au Point Virgule. Et c'est vrai que, bon, les premières dates étaient complètes. Ensuite, au bout de 2 ans, on a vu des jauges d'affluence totalement diverses. Hein. On a pu jouer devant 15 personnes, comme devant des salles complètes. Mais là, c'est vrai que sur ces dernières semaines, on enchaîne...
0: Les sold out. Les succès. Et alors, on vous sent boosté par la scène, par l'énergie que le public vous renvoie. C'est le bonheur absolu pour vous, ce moment-là.
1: Ouais, c'est génial.
0: Après les souffrances de l'écriture, des répétitions, etc., etc.
1: Ouais, c'est vrai. Bah, c'est vrai que quand on écrit, on sait jamais quelle blague on va garder pour le spectacle, quelle blague on va jeter, quelle blague on va peut-être mettre de côté pour l'intégrer dans le spectacle plus tard. On sait jamais, en fait, quand on écrit ce qui va se passer. Et là, le spectacle que j'ai proposé vendredi, que vous êtes venu voir, moi j'étais très très content. Ouais. Parce qu'il y a vraiment des blagues que j'ai écrites il y a 2 mois, mais d'autres qui ont été écrites il y a 4 ou 5 ans. Quoi.
0: Ouais. Il y en a aussi que vous testez sur les réseaux sociaux, puisque vous y êtes évidemment présent, avec des dizaines de milliers de followers. C'est indispensable, c'est complémentaire d'y être, justement, pour lancer des petits ballons d'essai, comme ça.
1: Ouais, évidemment. Je pensais au début que c'était possible de remplir sa salle de spectacle sans passer par les réseaux sociaux, mais au bout d'un moment, on voit que c'est indispensable. Pour élargir son public, pour toucher un maximum de personnes. On voit que les collègues qui réussissent sont tous passés par les réseaux de manière différente, évidemment. Donc voilà, moi j'ai essayé d'y aller à ma propre manière, c'est-à-dire qu'en ne postant que des vidéos de stand-up parce que c'est tout ce que j'aime faire. Et petit à petit...
0: L'oiseau fait son nid.
1: Exactement.
0: On va parler de ce spectacle et de vous, bien sûr, Yazid Assoumani. Et puis Jessica est venue aussi avec une recommandation de série. Bonjour Jessica.
2: Bonjour Nathalie.
0: Saison 1, épisode 1, votre chronique dédiée à l'actualité des séries télé. Aujourd'hui, vous nous parlez de Clash. Alors c'est une immersion dans l'univers du coupé-décalé et c'est sorti il y a 2 jours sur Canal Plus Magic.
2: DJ Shogun et DJ Diamantino étaient inséparables, l'un est ivoirien, l'autre congolais, 2 amis, 2 artistes qui rêvent de régner sur le coupé décalé, jusqu'au jour où leur duo vole en éclats. Qui des deux finira par s'imposer? Je vous raconte tout à l'heure.
0: Bah oui, il y a tous les ingrédients d'une bonne série là. Tout à l'heure, Jessica.
2: À tout à l'heure.
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4: Bonsoir Montreux, est-ce que ça va? Ça fait plaisir, très content d'être devant vous ce soir, très content, ça fait plaisir les frères. Très content de voyager grâce au stand-up de manière générale, je peux pas vous mentir. Parce que quand j'étais petit, j'allais pas en vacances. Tu connais, j'allais chez mes cousins, ils venaient chez moi. Trappe, Aubervilliers, c'est pas des vacances. Un Erasmus de banlieue, mais c'était pas... Mais là, je pars en vacances avec des amis à moi qui ont l'habitude de voyager et je veux pas qu'ils comprennent que c'est nouveau pour moi. Faut que je leur fasse croire que j'ai l'habitude. J'ai une astuce pour ça, je vous la donne. Dans les transports, je me plains. Voilà, ça, c'est mon truc. J'arrive dans l'avion, je fais... J'ai connu mieux, hein. C'est pas ma compagnie préférée. Mais je me trahis, parce que juste après, je suis là. On voit les nuages, putain. Je pas un bon acteur.
0: Voilà, extrait de votre passage au Festival de Montreux. Ça fait partie des anciennes blagues. Vous redécouvrez en l'écoutant.
1: C'est
0: là,
1: ça, c'était il y a deux ans qu'on l'avait tournée et qu'elle a été diffusée aussi. Donc c'est vrai que ça faisait longtemps. Et là, c'est des petits détails, hein, mais je sens que
0: vous avez évolué.
1: Ouais, j'aurais pas raconté la blague de la même manière, je pense. J'aurais mis peut-être un peu plus de rythme, j'aurais peut-être raconté les choses différemment, peut-être exactement les mêmes blagues, hein. Mais je pense que dans la manière de le raconter, j'aurais été différent, j'aurais mis peut-être un peu plus d'énergie, peut-être plus de détails sur les vacances entre Trappes et Aubervilliers, je ne sais pas, mais ouais. C'est vrai que...
0: Mais ça rigole bien pour prendre le public de Montreux.
1: J'ai passé un super moment à ce moment-là, évidemment. Ouais.
0: Trappes, ça fait vraiment partie de votre spectacle, hein, oui. Votre adolescence. Là-bas, vous dites, pour moi, c'est le bled. J'y suis attachée comme ma mère aux Comores, puisque votre maman est d'origine comorienne. Qu'est-ce qu'elle représente pour vous, cette ville de Trappes, cette bonne ville de Trappes?
1: Eh ben, justement, vous savez que c'est marrant parce que cette phrase que vous avez entendue dans le spectacle vendredi, c'était la première fois que je le disais. Donc là, vraiment, on était dans une exclue. Ah ben, ça fait plaisir. je sais pas vraiment, en fait. Je me suis jamais vraiment posé la question, mais c'est vrai que, en fait, je suis vraiment attaché à la ville de Trappes. Parce qu'évidemment, j'y ai grandi, j'ai fait le collège, le lycée, mes années fac en habitant à Trappes. J'ai été impliqué dans la ville de Trappes parce que j'étais aussi joueur, coach et arbitre de basket dans les Yvelines, de manière générale. Parce que j'étais arbitre officiel avec le petit maillot
0: à la poste.
1: Mais
0: oui, vous en parlez
1: d'ailleurs,
0: hein, sur les réseaux, sur Instagram.
1: Donc c'est vrai que j'ai beaucoup participé à la vie de la ville, en fait, tout simplement.
0: C'est la maison, c'est l'adolescence,
1: exactement,
0: c'est les copains.
1: Ils y sont toujours.
0: C'est la ville d'autres célébrités. Vous en parlez un peu dans le spectacle, Omar Sy, Nicolas Anelka, Jamel Debbouze. Ça a été une source d'inspiration pour vous, Jamel, par exemple?
1: Mais évidemment.
0: On ne parlait que de lui.
1: Évidemment. Surtout que quand j'étais petit, je n'habitais pas à Trappes. J'habitais à Nantes. Et j'ai un ami d'enfance qui m'a rappelé là récemment que j'avais dit en CM2 que quand je serai plus grand, je voudrais être comme Jamel Debbouze. J'avais vraiment dit ça, je savais pas que mes rêves deviendraient réalité.
0: C'est magnifique. Alors, vous, dans le spectacle, vous vous régalez en fait à vous moquer de la vision que l'on a de cette ville quand on ne la connaît pas, notamment dans les médias. Vous parlez d'un reportage télé qui a fait grand bruit sur le coiffeur mixte de la ville et la mise en scène qui s'en est suivie. Hein, vous le racontez, la fille venue se faire coiffer qui est repartie avec un brushing un peu too much parce qu'il fallait en faire plus pour les caméras. Vous avez souffert, vous, de ces préjugés sur la ville ou finalement c'est plus matière à rire?
1: Pas vraiment. C'est vrai que moi, j'en ai pas souffert parce qu'en fait, j'ai vécu à Trappes et quand j'étais à l'extérieur de Trappes, c'était pour les études. Mais après les études, je retournais à Trappes.
0: Qu'à la fac, on vous a demandé d'emblée si vous connaissiez un vendeur d'extasie ou de cocaïne.
1: Cette histoire est 100% vraie. Et c'était au bout d'une semaine à l'université. J'avais tout juste 18 ans. Donc c'est vrai que oui, j'ai souffert
0: cliché,
1: de quelques...
0: Vous y avez été confronté tout de suite.
1: Cliché, évidemment, exactement. Mais c'est vrai que j'ai des amis qui, par exemple, au collège ou au lycée, eux, habitaient à Trappes, mais étaient scolarisés à l'extérieur. Donc par exemple, ma petite sœur qui était au lycée à Versailles. Et elle a beaucoup plus souffert des discriminations vis-à-vis de la ville de Trappes que moi, quoi.
0: Mmh. Vous êtes l'aîné, donc, l'aîné de la famille, le grand frère, avec une forme de responsabilité quand la maman est solo. Vous parlez parfois d'elle, d'ailleurs, cette maman, de ses origines comoriennes, de votre sœur et des copains qui s'intéressent à votre sœur. On va pas tout dire, on va pas raconter tout le spectacle. On a l'impression que vous êtes presque un patriote de la banlieue, Yazid Assoumani. Vous défendez votre banlieue contre les autres. Trappes versus Aubervilliers, justement, où vous avez vécu aussi, et Trappes contre le monde entier.
1: Oui, c'est vrai que, par exemple, on a l'impression d'un œil extérieur que la banlieue, c'est la banlieue. Il y a la banlieue et le reste, alors que les villes de banlieue sont toutes différentes. Donc, notamment, c'est vrai que j'ai fait le parallèle dans le spectacle entre Trappes et Aubervilliers, parce que à Trappes, en fait, ça reste dans les Yvelines, assez reculé de Paris, il y a de la verdure et des espaces verts, alors qu'à Aubervilliers...
0: On est collé à Paris.
1: On est collé à Paris, il y a des bâtiments, des immeubles, il y a beaucoup de vie, et même tard le soir, et on peut entendre du monde, du bruit, des restos ouverts, ce qui n'était pas le cas quand j'habitais à Trappes.
0: Mes enfants, je les enverrai en vacances à Trappes, vous dites à un moment donné dans le spectacle. Je trouve que vous parlez beaucoup de vos enfants, alors que, pour l'instant, en tout cas, si vous dites la vérité sur scène, vous n'en avez pas encore.
1: Oh, pas du tout.
0: C'est du futur.
1: C'est vrai.
0: Mais manifestement, ça vous préoccupe, cette question-là.
1: Oui, j'y pense, évidemment que j'y pense. Comme je vous l'ai dit en plus, déjà le fait d'avoir une femme, d'avoir un appartement avec plusieurs chambres, Mais bon, là, il y a une chambre.
0: Il faut le peupler.
1: Ouais, exactement. Là, le lapin a pris une chambre à la place du potentiel enfant. Donc, c'est vrai que la question se pose avec ma femme, évidemment, sur le
0: futur. Il existe vraiment, ce lapin, à qui il faut donner vraiment. Manger bio et tout ça.
1: Et, oh là et là, ne là, me là, demandez là, pas là, son nom.
0: Non, je ne demanderai pas. Vous parlez de votre enfant futur. Vous dites, j'aimerais qu'il ait un travail et il va falloir choisir son prénom. C'est à ce point-là une porte d'entrée dans la vie, le prénom, Yazid Assoumani. Vous dites qu'on vous a pris pour un arabe souvent parce que Yazid est un prénom arabe.
1: Effectivement,
0: et vous
1: c'est
0: ne
1: vrai
0: l'êtes
1: que.
0: Pas.
1: Et oui, effectivement. C'est vrai que quand on entend Yazid, voilà, on peut penser que la personne soit d'origine maghrébine. C'est vrai que j'ai un ami qui s'appelle Nordine, qui était, bon, quand j'étais dans une association à l'université, quand il m'a vu, il était surpris parce que Yazid, c'est le prénom de son grand frère. Donc la première fois qu'il me voit, la première question qu'il me pose, c'est comment ça se fait que tu t'appelles Yazid ? Donc c'est vraiment, bon, ça m'est déjà arrivé plusieurs fois que effectivement on me pose des questions sur mon prénom qui ne correspond pas à l'idée qu'on se fait de la personne qui le porte.
0: Mais du coup, vous avez déjà décidé des prénoms. Il y a Jean-Pierre, il y a Byron. Non, il faut raconter cet épisode.
1: Oui.
0: Dans la fratrie, il y a déjà des rôles. Hein,
1: c'est vrai. Non, voilà. Mais évidemment, c'est pas les prénoms qu'on va donner. Et c'est vrai que même dans ce que je dis, en toute transparence, la réflexion, elle est incomplète. Parce que je dis que peu importe le prénom, il sera noir et qu'après, à la fin, je dis, il va s'appeler Jean-Pierre. Bon, il va quand même être noir, le Jean-Pierre. Donc, évidemment que je pense pas que je vais céder à la pression du prénom. Je vais donner le prénom qui me plaît. Ouais. Si c'est Jean-Pierre, je le donnerai. Si c'est autre chose, je donnerai autre chose.
0: Et si c'est Naruto?
1: Si c'est Naruto, ma femme m'en empêchera.
0: Vous avez déjà testé, alors.
1: Oui, évidemment.
0: Le racisme, vous le dénoncez, Yazid Assoumani, avec votre humour, avec des références footballistiques aussi, comme quand vous parlez de Mario Balotelli, l'international italien d'origine ghanéenne. Je voudrais qu'on écoute un passage, pour le coup, qui est sur Instagram, dans les sketchs que vous mettez sur Instagram. C'est le point-virgule encore, mais sans doute dans une version précédente, où vous parlez justement des racistes ici en France.
5: Les racistes, il y a un truc que j'aime pas. Il y a une phrase vraiment qui me dérange énormément. C'est la phrase « retourne en Afrique ». Elle me dérange trop, la phrase. Parce que l'Afrique, c'est grand. Il y a plein de pays différents. On a tous des cultures et des choses différentes à partager. Tu vois, il n'y a pas deux pays d'Afrique pareils. Tu sais, ils sont là. Tu n'es pas chez toi en France, mais je suis encore moins chez moi au Burkina Faso. Quand je te dis la vérité. Il n'y a rien à voir, eux et moi. Rien à voir. Bon, vous savez, c'est quoi le plat principal au Burkina Faso? Moi non plus. Parce que je ne suis pas burkinabé, en fait. Ouais. Mais tiens, mais même pas forcément les racistes, même des fois les collègues de travail, ils essaient de deviner tes origines, ils sont alors Mali, Sénégal, Congo. Et non, je suis Comorien. J'y étais presque. Et non. Non, non, non. Mais comment leur expliquer? Faut que je leur explique avec un prisme européen, évidemment. Imagine un Allemand qui va dans un pays qui ne connaît rien de l'Europe. L'Allemand n'aimerait pas qu'on lui dise « Hola, que tal, Hitler ?» Oh là là. T'as raison, mais t'as tort.
0: Vous l'avez entendu, cette phrase? Ben voilà, Yazid Assoumani, vous l'avez entendu, cette phrase ici, retourne en Afrique?
1: À moi, non. On me l'a jamais dit à moi. Bon, évidemment, il y a des blagues que j'ai pu faire sur Internet où, évidemment, j'ai reçu des commentaires un peu racistes. La phrase retourne en Afrique, elle est quand même assez connue. Et en fait, je me suis fait
0: notamment
1: cette réflexion.
0: Notamment sur les terrains de foot, hein. Enfin, je suis pas une grande spécialiste du foot.
1: Les terrains de foot, oui, c'est vrai.
0: Vous dites qu'avec les racistes, vous ne débattez pas parce que vous auriez peur de trop vous énerver et de desservir la cause.
1: C'est le vrai problème, quand on est noir, en fait, sans le savoir et sans le vouloir, on représente tous les noirs. Donc, à partir du moment où on est exposé, et qu'on fait une erreur, ça donne l'impression que, c'est à cause de ce genre de noir qu'il y a du racisme. C'est toujours comme ça. Donc c'est vrai que, à partir du moment où, voilà, on prend on prend la décision de s'exposer, il faut faire très attention à ce qu'on se dit parce qu'on ne se représente pas que soi-même. Et donc évidemment, quand je vois des gens qui débattent avec des racistes calmement, qui ont les bons arguments, les bons mots, je me dis que c'est plus à eux de le faire plutôt qu'à moi, parce que évidemment. Je pense avoir raison, mais peut-être que j'aurais pas les mots ni la patience pour discuter avec eux de manière.
0: Oui, et puis votre réponse à vous, c'est l'humour, c'est les sketchs.
1: Évidemment.
0: C'est de les ridiculiser avec des sketchs. Le plat principal des Comores, vous le connaissez pour
1: il
0: le coup?
1: Il y en a énormément.
0: Ah ouais.
1: Je vais vous donner mon plat préféré à moi.
0: Alors
1: c'est
0: allez-y.
1: C'est le pilau.
0: Le
1: pilau de ma mère, plus précisément, et aussi le madaba.
0: D'accord. Voilà, et c'est quoi, en deux mots, hein?
1: Le madaba, c'est des feuilles de manioc, en fait.
0: D'accord.
1: Qui sont pilées et qui sont cuisinées avec du lait de coco. À la différence du sakasaka, qui est fait avec de la pâte d'arachide au Congo.
0: On va marquer une première pause en musique, Yazid Assoumani, avec le titre qui nous accueille dans la salle du Point Virgule. Je ne sais pas si c'est votre choix. C'est votre choix, Akon ?
1: Eh oui, c'est un son que ma femme a beaucoup aimé et que j'ai trouvé très sympa pour l'accueil du public.
0: Bah alors, on l'écoute ensemble. I can't wait.

0: Voilà, I Can't Wait, ce titre d'Akon que l'on découvre grâce à votre spectacle. Yazid Assoumani fait partie de votre bande son depuis toujours, Akon.
1: Il y a toujours eu des sons, en tout cas, qui correspondaient un peu à cette période de la, pas de l'année, mais à cette période-là, quoi. Donc,
0: du les rap années 2000, américain 2010, des années 2000-2010.
1: Ouais, pour les toutes premières dates de spectacle, au début, c'était un peu T-Pain, mais donc, c'était cette période-là, quoi. Donc.
0: Ouais, et Tupac, dont on a reparlé aujourd'hui dans le journal.
1: Oui, j'ai entendu en plus. Et ouais. Non, j'ai jamais mis de, j'ai écouté du Tupac, tard, dans le sens où c'était en 2010 que je me suis un peu, mis à écouter du rap américain. Il y avait le film sur Biggie aussi qui était sorti à cette époque-là. Donc évidemment, j'ai écouté un peu de Tupac, mais ça fait pas partie de ma génération, donc j'en écoute beaucoup moins que du Akon ou du T-Pain.
0: Yazid Assoumani avec nous sur le Pont des Arts. C'est l'une des étoiles montantes du stand-up. Il joue en ce moment au Point Virgule et c'est un stand-upper qui, vous allez l'entendre, assure lui-même la promotion de son spectacle sur Instagram.
2: Voici 5 activités à faire sur Paris. Numéro 1, lit les candles. C'est un atelier DIY. Vous créez vos bougies à deux et à la fin, vous partez avec votre création. En 2, le Point Virgule, pour voir le spectacle de Yazid Assoumani, cet humoriste tendance qu'on a vu sur TikTok, il est trop marrant, allez-y. Number 3, le mini-golf Ocean 12 à Bercy. Allez-y à deux, faites un petit date et celui qui perd aura un gage. Numéro 4, iFly à la Villette. Allez-y, prenez votre combinaison et volez au-dessus de Crackhead d'Aubervilliers.
3: Numéro 5, c'est bon, c'était pas un truc vraiment pour les meufs et les couples et tout. Non, en vrai, juste venez voir le spectacle, voilà, c'est au Point Virgule. Il reste encore tout l'été, les vendredis 20h, même en septembre, les vendredis 20h. Vas-y, là, j'ai bégayé, mais en vrai, on s'en fout. Moi, je suis pas un TikToker influenceur. Venez voir les blagues, là. Vas-y, les frères.
0: Évidemment, avec l'image, c'est plus savoureux encore quand on vous voit présenter l'activité Lily Candle avec des petites fleurs. Quand on se lance dans le stand-up, Yazid Assoumani, on sait qu'on va devoir assurer sur toute la ligne l'écriture, la mise en scène, le démarchage, la promotion. Il faut être un genre d'homme orchestre. Je vous vois approuver là de la tête.
1: Ouais, c'est un peu beaucoup plus de travail qu'il n'y paraît finalement. C'est vrai que quand j'ai commencé la scène, c'était juste mon rêve de monter sur scène, de faire des blagues. Et une fois que ça se professionnalise, et ben, il faut non seulement gérer l'écriture, l'interprétation, les futures scènes. Faut gérer aussi les rentrées d'argent. Faut gérer les tournées. Faut gérer les flyers, par exemple. Je suis venu avec un petit carton de flyers là, d'ailleurs.
0: Bah, on va passer dans les bureaux après, alors.
1: Donc il y a beaucoup de choses à gérer qui sont au-delà du stand-up, mais ça reste un plaisir malgré tout.
0: Mais le début, c'était quand? C'était il y a 10 ans, une dizaine d'années, c'est ça, à peu près.
1: C'était en 2017, février 2017.
0: Ouais, donc bientôt 10 ans. C'était en même temps que la fac, en même temps que l'enseignement. Vous avez mené tout ça de front à un moment donné dans votre vie?
1: Ouais, exactement. C'était quand j'étais encore étudiant à l'université de Nanterre. Il y a eu, en fait, à l'époque, un concours de stand-up étudiant. Et donc, moi, je n'étais pas au courant de l'existence du concours, mais j'étais engagé dans la vie associative de l'université parce que j'étais dans une asso qui faisait de l'accompagnement à la scolarité. Et donc, on avait un bâtiment qui s'appelait la Maison des étudiants où les associations avaient chacun leurs locaux. Et en fait, juste à l'entrée du bâtiment, j'ai croisé une amie que je connaissais bien qui, elle, était là parce qu'elle était justement dans l'association de concours de stand-up étudiants. Mais je n'en savais rien.
0: Donc et c'est elle qui vous a entraîné.
1: Exactement. Donc, suite à la discussion, elle m'a dit, tu sais qu'il y a un concours, inscris-toi. Vas-y, c'est pour les étudiants, c'est pour les débutants, tu n'as rien à perdre. Elle m'a convaincu.
0: Et elle est sur scène aujourd'hui? Ou c'est vous, finalement?
1: Non, elle était engagée dans la vie associative. Et bon, ouais. Après, quand elle a arrêté ses études, elle s'est mise dans autre chose. Mais ceux qui ont créé le concours sont toujours dedans. Même les autres stand-uppers sont toujours aussi dans le stand-up. Je suis venu avec Camille Masclé, qui a lui
0: créé... Qui est de l'autre côté de la vitre.
1: Exactement. C'est lui qui a créé le concours étudiant à la fac de Nanterre. Et maintenant, 10 ans plus tard, on est toujours ensemble. C'est mon co-auteur.
0: Et l'enseignement, alors, c'était à quel moment dans ce parcours-là?
1: C'était deux ans plus tard.
0: Ça a été une matière pour vous au départ, une matière à rire, le fait d'enseigner. Ça nous a fait penser ici, je sais pas si vous la connaissez, à Lala Sania qu'on avait reçue l'année dernière.
1: Évidemment.
0: Qui, elle, a quitté son métier de professeur des écoles pour un spectacle dans lequel elle raconte justement sa vie de prof. Vous avez échangé avec elle des impressions.
1: Très, très bien, Lala et moi. Donc, moi, j'avais arrêté d'enseigner et elle enseignait encore.

0: Nabila et Taïk dans la playlist RFI. Je crois que ça vous convient, Yazid Assoumani.
1: Oui, c'est génial,
0: Il y a eu un petit haut de satisfaction.
1: C'est de la bonne musique.
0: J'ai vu, c'est de la bonne musique. Je voulais savoir quel était votre lien avec les Comores. Évidemment, c'est la maman, mais vous y êtes déjà allé. Vous savez
1: oui,
0: qu'on est, on est entendu là-bas. Si vous voulez vous adresser aux auditeurs de Moroni, c'est le moment.
1: Ça fait plaisir. J'espère que vous allez bien et que si vous passez en France, vous allez venir voir le spectacle. Oui, je suis allé aux Comores plusieurs fois, à mes 8 ans, à mes 13, 14 ans, 16 ans. J'y suis allé même aussi il y a 2 ans. Là, le plus récemment, c'était il y a 2 ans. Donc,
0: donc il y a des attaches familiales, indépendamment des bons petits plats dont on a parlé tout à l'heure.
1: Oui, évidemment. Je suis très attaché. Même ma sœur, elle a réussi dans le cadre de ses études à faire un semestre entier aux Comores en Erasmus. Et donc voilà, notre famille elle y est très attachée. Ma mère elle y va tous les ans. Donc.
0: Et jouer là-bas, ça serait un rêve, parce qu'on parlait tout à l'heure de la Lassagna. Elle disait que ce spectacle, la grande classe, qu'elle a joué à Cotonou, vous l'avez dit, qu'elle a joué à Paris, elle aurait aimé aussi aller le jouer sur la terre de son papa. Je crois que c'est la Mauritanie, si je me souviens bien de mémoire. C'est votre cas aussi, vous auriez envie d'aller jouer là-bas, ou vous pensez que c'est votre vie parisienne et les Comores c'est autre chose?
1: Au fond, oui, j'aimerais faire un spectacle aux Comores, mais j'ai tellement peur que de jouer aux Comores et que personne ne rigole. Si je vais dans n'importe quel autre endroit et que ça ne rigole pas, c'est pas très grave. Je suis allé en Tunisie là récemment, j'ai joué, personne n'a rigolé.
0: D'accord.
1: Ça me fait même rire. Parce que bon, après il y avait un contexte, etc. C'était en extérieur, il y avait une belle piscine à côté. Il y avait des Tunisiens et des retraités.
0: Adapté, oui.
1: Voilà, c'est vrai que voilà, les gens, je voyais qu'ils rigolaient pas.
0: Mais
1: c'était
0: vous voulez
1: pas
0: dire
1: très
0: que
1: grave.
0: Vous supporteriez pas un échec là-bas?
1: Exactement. C'est
0: précisément.
1: Juste peur de pas faire rire aux Comores.
0: Mais pourquoi ça ne passerait pas là-bas si ça passe ici?
1: Je sais pas, mais ça pourrait passer. Et si ça passe, c'est génial. Mais si ça passe pas, je pense que ça me rendrait super triste. Donc je préfère, pour l'instant, ne pas le faire. Et
0: ouais,
1: peut-être, je sais pas, un jour le faire. En vrai, j'aimerais le faire, mais j'aimerais surtout vaincre cette peur de pas être marrant.
0: Ouais. Pour le faire voyager, ce spectacle, il faudrait peut-être lui donner un titre, non?
1: Effectivement.
0: Là, j'ai l'impression que je touche un point sensible, Yazid Assoumani. Il a pas de titre, ce spectacle.
1: Et oui, c'est la grande question qu'on se pose, parce que je ne sais pas comment l'appeler, en fait.
0: D'accord.
1: J'ai peur qu'en lui donnant un nom, je l'enferme dans un thème, ce que je ne veux pas. Parce que au tout début, quand j'ai commencé le spectacle, je ne parlais que de la vie de couple et du mariage. Avec le temps, les blagues sur les enfants sont apparues. J'ai même aussi parlé un peu de justement des Comores. J'ai aussi parlé un peu de mon père. J'ai aussi un peu parlé de... Donc, c'est parce que le spectacle n'est pas considéré comme abordant un thème précis, que je me permets de parler de ce que je veux et que ça rentre quand même dans le fil rouge du spectacle. Et j'ai peur qu'en donnant un titre, donc par exemple, je sais pas, La vie de couple, je m'enferme dans l'écriture des blagues à ne parler.
0: Oui, et que vous n'attiriez du coup que des couples ou que des gens qui sont intéressés par cette thématique-là. Ouais.
1: Donc j'essaie de trouver un titre et j'ai cru trouver un titre.
0: Ah.
1: Finalement, j'ai vu que quelques collègues avaient le même titre de spectacle.
0: Donc on saura pas lequel, s'il existe déjà.
1: Ouais,
0: on saura pas lequel.
1: On va en chercher un.
0: Faut encore brainstormer un petit peu.
1: Normalement, je le dis ici en exclu. Normalement, en janvier, il y aura un titre.
0: Ça c'est du teaser. Hein. Entre temps, il y aura quelques dates ailleurs. Bon, la série dont on va parler maintenant, elle a bien.

0: d'un titre, hein, Jessica, c'est Clash. Voici saison 1, épisode 1. Heaven's prison.
1: Come see. Mashallah. Assalamu alaikum.
2: Alaikum salam.
0: Voilà, la série Clash, réalisée par l'Ivoirien Philippe Lacote. Elle est sortie il y a deux jours sur Canal Plus Magic. Jessica, c'est une fiction qui nous parle de l'ascension, puis de la rivalité de deux artistes que tout semblait unir. Yeah!

0: je suis demain le roi du coupé décalé. Moi, les voyeurs, seulement.
1: La musique est un univers impitoyable et surtout celui du coupé décalé, phénomène venu de Côte d'Ivoire qui a largement dépassé les frontières du pays. C'est ce que nous raconte la série Clash à travers deux personnages, DJ Shogun et DJ Diamantino. On suit deux jeunes passionnés de musique, l'un est ivoirien, l'autre est congolais, deux artistes hors normes.
2: Avec Diamantino, on avait les mêmes rêves accrochés à la ceinture, la musique et la rage d'y arriver.
3: Diamantino a connecté une clé USB qu'il avait toujours autour du cou.
4: Aïe, aïe, aïe. Ma côté.
2: Tous les soirs, le palais était rempli comme cabosse de cacao. Tout Babi venait se serrer dans le maquis. C'est comme ça qu'un jour, on a rencontré le blanc, Thibaut Danville.
1: Ils arrivent à s'imposer ensemble sur la scène musicale coupé décalé et deviennent peu à peu de véritables stars à Abidjan. Mais leur amitié ne résiste pas longtemps à la course effrénée vers le succès. DJ Shogun décide de se lancer en solo, poussé par un manager qui voit en lui une future star. Et c'est à partir de là que tout bascule.
2: Ce qui unit deux personnes comme Diami et moi, c'est difficile à expliquer. Ce qui sépare deux personnes comme Diami et moi, c'est difficile à expliquer aussi.
3: Avec Thibaut, on a créé un nouveau DJ Shogun. Nouveau look, nouvelle énergie pour ma carrière solo.
1: Diamantino se sent forcément trahi. Il retourne à Kinshasa, sa ville, bien décidé à prendre sa revanche. Commence alors une véritable guerre musicale entre la Côte d'Ivoire et le Congo.

0: Crime and Jessica, c'est une série complètement dans l'air du temps parce que les clashs entre artistes, les rivalités musicales entre pays alimentent régulièrement les réseaux sociaux et les médias.
1: Oui, c'est un sujet qui passionne toujours et une question revient souvent. Quel pays fait la meilleure musique, la Côte d'Ivoire ou le Congo? Bon, j'ai pas la réponse et même si je l'avais, je la donnerais pas aujourd'hui. Mais en lisant l'histoire de Clash, ma curiosité a été piquée. Je me suis demandé pourquoi Diamantino, qui est congolais, choisit le coupé décalé, alors que la RDC a quand même une identité musicale très forte. Et c'est justement ce qui est intéressant dans la série. On découvre que c'est un style profondément ancré dans la culture ivoirienne, mais qu'il s'est aussi nourri de beaucoup d'influences, notamment du ndombolo congolais.

0: Ma première partie de, du spectacle.
1: Et ben voilà, vous l'avez en direct sur RFI. Yazid Assoumani est en train de nous dire que ce son-là, Jessica, a fait l'entrée de sa première partie de spectacle.
0: C'est vrai qu'on
1: l'avait pas reconnu.
0: Non, mais c'était pas ce son-là, ce soir-là.
1: Parce que
0: la première partie initiale de la toute première date de spectacle, c'était Sylvain Deka, qui est congolais.
1: D'accord.
0: Et donc j'ai fait la surprise en fait pour la première en mettant ce son-là.
1: En lui mettant ce son-là,
0: exactement.
1: Effectivement. Donc c'est le Ndombolo de la superstar congolaise Koffi Olomide. Ça fait du bien aussi, Jessica, de voir que la musique africaine devient le vrai sujet d'une série et pas seulement un accompagnement, une bande son.
2: Et c'est tout l'intérêt de Clash. Hein. La musique n'est pas juste un décor, elle fait vraiment partie du projet. 8 titres originaux ont été créés spécialement pour la série avec des compositeurs, des beatmakers et des musiciens africains, dont deux que vous avez entendu dans cette chronique.
1: Mm-hmm.
2: Donc c'est une fiction qui est riche et vous pouvez la découvrir sur Canal Plus Magic, il y a 8 épisodes de 50 minutes.
1: Alors, pour mieux comprendre ce projet, vous avez interrogé le réalisateur de la série, Philippe Lacote.
2: Une première pour lui à la télévision. Jusqu'ici, Philippe Lacote s'était surtout illustré au cinéma, avec notamment Run, sélectionné à Cannes, et La Nuit des Rois, présenté à la Mostra de Venise. C'est un cinéaste qui aime partir de la réalité ivoirienne pour la transformer en fiction. Il m'a raconté comment il s'était immergé dans l'univers du coupé-décalé pour créer Clash.
3: J'essaie de travailler sur des thématiques qui touchent la société ivoirienne. Et là, sur cette série, ce qui m'a intéressé, c'est que l'univers du coupé décalé, il est très, très, très, très visuel. Il y a du langage, il y a du look, il y a des clashs, il y a de la jeunesse, il y a du mouvement, il y a des voitures, il y a de la moto. Et donc, pour moi, c'est un univers très cinématographique. Ce projet, il a été aussi lancé après la mort de Arafat, de DJ Arafat, qui a fait vraiment un gros choc en Côte d'Ivoire. Mais moi, je viens pas de cette génération. Je viens de la génération d'avant, qui est une génération Zouglou. Donc, j'ai dû travailler avec Angérique Nguessan, l'acteur principal qui fait DJ Shogun. On a dû travailler, regarder les vidéos du coupé décalé, se refaire l'historique. Donc, il y a eu quand même un travail de recherche.
2: Et puis, on a parlé musique, évidemment, et de cette proximité musicale entre la Côte d'Ivoire et le Congo.
3: Le coupé décalé, c'est vraiment une paternité qui se discute. On avait envie de retracer, de continuer une histoire entre la Côte d'Ivoire et le Congo, une histoire musicale qui existe depuis des années et des années. Il y a Franco, il y a Taboulé, il y a tous les grands artistes congolais qui ont enregistré à Abidjan au studio JBZ dans les années 80. Il y a DJ Arafat qui est très connu au Congo. Voilà, on avait envie de revitaliser cet échange-là musical entre deux grands pays de musique en Afrique.
2: Voilà, une série qui raconte aussi une partie de l'histoire musicale du continent, une thématique qui n'est pas anodine pour Philippe Lacote.
3: On pourrait retracer l'histoire de l'Afrique contemporaine avec la musique. Par exemple, Indépendance, Tcha-Tcha, des morceaux comme ça, qui sont symboliques en fait de nos luttes, de nos combats. Donc voilà, la musique est toujours présente sur le continent africain. Et j'avais envie de parler de musique urbaine. J'avais envie de parler de jeunesse qui s'approprie cette musique-là, qui s'approprie ces codes-là et qui ont envie aujourd'hui de raconter leur continent, de s'inscrire dans l'histoire de leur continent. Donc ça, c'était important. Non.

0: Et je termine avec une belle actualité, une belle vitrine pour la série Clash qui a été sélectionnée au Festival de la fiction de La Rochelle en France dans la compétition francophone internationale. Un festival qui se tiendra du 15 au 20 septembre.
1: Bah on suivra avec d'autant plus d'intérêt le palmarès de ce Festival de La Rochelle pour voir le destin de cette série Clash. Et en attendant, rendez-vous sur Canal Plus Magic pour s'ambiancer devant cette série. Merci Jessica.

0: donc ça c'est la musique tirée de la série Diamantino, j'ai pas le titre, mais bon, c'est pas grave. Yazid Assoumani, est-ce que Jessica vous a convaincu? Est-ce qu'à un moment de liberté, vous pourriez plonger dans cette série sur les rivalités musicales?
1: Je pense que je vais regarder au moins le premier épisode dans la semaine.
0: Qu'est-ce qui vous attire là-dedans? C'est le côté musical, justement, à fond? C'est le côté aussi, le monde du spectacle, c'est un univers impitoyable où les rivalités se manifestent parfois très fort?
1: Oui, il y a un peu des deux, mais je pense que ce qui m'a beaucoup touché là, en tout cas ce qui a attiré mon attention, c'était le fait que un Congolais parte en Côte d'Ivoire faire un son qui ne correspond pas à l'image qu'on lui donne, et en fait le fait de vouloir quand même rentrer et se faire connaître dans ce style de musique, en fait, c'est super intéressant. Donc voilà, j'ai envie de voir.
2: Bravo. Il a bien retenu, hein, McQueen. Bravo.
0: c'est bien. Vous ne travaillez pas pour rien.
2: Exactement.
0: C'est une bonne nouvelle. Plus largement, vous êtes série télé. Vous en parlez un petit peu dans le spectacle. Enfin, il y a quelques références. Vous parlez notamment de Breaking Bad. Précisément, quand on vous a demandé si vous connaissiez quelqu'un qui vendait de la drogue à Trappes, ça vous fait penser à Breaking Bad. Vous l'avez vu, évidemment, cette série. Collector.
1: Très très récemment, je l'ai vu il y a moins d'un an en fait. Parce qu'avant je m'endormais devant les séries. Et donc là, j'ai décidé de rattraper toute ma culture série. Et donc Breaking Bad, Game of Thrones.
0: Ça en fait partie, ouais. Ce prof père de famille qui se jette dans le trafic pour nourrir sa famille.
1: Je ne voyais pas comme ça.
0: Ça vous a parlé? C'est un peu ça l'intrigue, non?
1: Oui, c'est ça.
2: J'ai pas vu jusqu'au bout. Oui, c'est un peu de l'intrigue. Mais...
1: C'est vrai. Non, mais c'est vrai que c'est super. La série, elle est vraiment super. Ouais. Et quand j'avais commencé à regarder il y a quelques années, j'étais encore étudiant, j'avais pas trop aimé. Mais là, en fait, je me suis fait violence. J'ai regardé beaucoup plus d'épisodes, j'ai regardé jusqu'à la fin. Et la série est géniale.
0: Ouais. Game of Thrones aussi, toutes les saisons, tous les épisodes.
1: J'ai moins aimé. D'accord. Mais je trouve que c'est très bien. Mais j'ai moins aimé.
0: Ouais.
1: Mais par exemple, sur Game of Thrones, on me disait que la dernière saison était horrible, mais vu que moi j'ai tout regardé d'un coup, je ne l'ai pas ressenti. Par exemple, cette critique négative vis-à-vis de la dernière saison.
0: Ouais, et drôle, évidemment, vous l'avez vu, cette série. C'était une série Netflix, justement, sur le monde du stand-up,
1: oui.
0: Où on suivait, je crois, 3 ou 4 stand-uppers débutants.
1: C'est vrai,
0: Et toutes leurs galères.
1: Ah, c'est vrai.
0: Vous l'aviez vu, celle-là?
1: Oui, je l'avais vu, c'était marrant.
0: À un moment parce que... vous étiez peut-être d'ailleurs dans la même situation que les personnages.
1: Oh, mais évidemment, on a connu tout ça, hein. On a connu les moments un peu de galère, on a connu des gens qui correspondaient au profil de, je sais plus comment il s'appelait, mais quelqu'un qui était connu il y a plusieurs années, mais qui maintenant était un peu plus...
0: Il y avait Younes Boussif qui jouait,
1: oui,
0: qui
1: c'est
0: jouait
1: le personnage principal.
0: Un des rôles principaux.
1: Exactement. Ouais. Donc ouais. Oui, on a connu tout ça, on les connaît tous ces profils et c'était marrant.
0: Merci beaucoup d'avoir été avec nous, Yazid Assoumani, votre spectacle au point virgule, donc les vendredis à 20h, et puis des dates ensuite à Lille, à Marseille. On recommande.
1: Merci, au Mans, à Lausanne, partout, prenez vos places.
0: Voilà, il faut aller chercher ça sur Internet. Merci à vous de votre fidélité à l'écoute de l'émission. Vous nous retrouvez évidemment sur nos réseaux sociaux, Instagram, Facebook, sur le Pont des Arts avec Pierre Plantier à la réalisation, Clémence Delfort à la coordination. On se retrouve demain 15h10, TU. Et demain, un gros plan sur la 16e édition du Festival du film des diasporas africaines avec notamment le film Métis, 5 femmes contre un crime d'État. Nous serons avec son réalisateur Jean-Charles Mboti Malolo. Bonjour Annie Gasnier.
3: Bonjour Nathalie.
0: Au programme de Radio Foot International avec vous dans 10 minutes.
3: Eh bien, nous parlerons Premier League, nous parlerons du football en Angleterre avec notamment cette victoire des Gunners à l'arraché. David Raya, le roi des clean sheets. Nous parlerons aussi de Bradley Barcola qui arrive à Liverpool. Lamine Yamal et Jude Bellingham ont rythmé la Liga tout au cours du week-end. Et puis on parlera, on donnera un nouvel adieu à Messi.
0: A tout de suite, Annie.
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4: 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Merci d'être à l'écoute de RFI, les 15h en temps universel, 17h à Paris et 18h à Kiev. Le journal vous est présenté par Karine Bellicha. Bonjour Karine.
7: Bonjour Caroline, bonjour à tous. À la une, Bruxelles juge la présence du ministre russe des Finances au G20 inappropriée. Initiative prise par les États-Unis, organisateurs du sommet. L'Union européenne estime qu'il n'est pas question de normaliser ses relations avec le Kremlin, qui multiplie les attaques meurtrières sur le sol ukrainien. La polémique enfle au Népal concernant l'acheminement de l'aide humanitaire, les sinistrés de la crue dévastatrice, manque de tout et les hélicoptères pour acheminer vivres et médicaments ne sont pas assez nombreux. Katmandou tarde toujours à accepter le soutien international. L'été brûlant et ses catastrophes en cascade a marqué un point de bascule dans les opinions publiques. La prise de conscience des conséquences du réchauffement climatique a infusé, comme en France,